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0: 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Il est 3h.
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2: 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Il est 4h.
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2: 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Il est 5h.
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2: 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Il est 6h.
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4: Les 7 heures.
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1: Et toute l'équipe, bonjour. Et on va faire un petit tour de table, là, savoir un peu si tout le monde va bien, parce qu'on est déjà le mercredi 16 septembre, pardon. Nous fêtons les Eddy.
4: Donc
1: une bonne Eddy.
4: Bonne fête Eddy.
1: Eddy. Non, c'est Eddy. Ouais,
4: Eddy ou Edith?
5: Edith.
6: Les deux.
1: Edith. Voilà, allez, c'est cadeau. Bonne fête à tout le monde. On va pas se turluber le matin comme ça. Donc on fait un petit tour de table. Aujourd'hui, on est encore presque au complet. On a Amy.
7: Ça va?
1: Bonjour Amy.
7: Bonjour.
1: On a Tiffany.
8: Bonjour.
1: Qui nous fera l'éphémérie tout à l'heure. On a Yann.
9: Bonjour.
1: On a Nico Sourire.
10: Bonjour, bonjour.
1: On a Nico.
11: Salutations à tous.
1: C'était sec et radical.
11: Oui.
1: On a aussi Laetitia.
12: Bonjour.
1: Ah, bonjour. J'adore ce petit bonjour à chaque fois. C'est encore une bonne matinée qui s'annonce.
4: Oui.
1: Donc, dans cette première heure, on aura l'éphéméride, on aura le pire de Laetitia.
12: Yeah.
1: On aura ensuite de la musique aussi dans moins de 10 minutes. On aura la chronique de Nico et encore plein d'autres surprises pour après. Je rappelle que cette semaine, c'est une semaine spéciale, le Forum des métiers des apprentissages et de la formation de Ternier. Donc, toute la semaine, vous pouvez retrouver les interviews que Axel, Yann, Christian et
4: Samuel
1: ont pu faire. Donc, je vous invite à écouter tout ça. Allez, juste après, on a des infos, on a la météo et donc de la musique.
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13: Bonjour, la cérémonie du 11 novembre à Compiègne, le préfet se débrouille. La préfecture organisera donc cette année la cérémonie à la clairière de l'armistice à la place de la ville. Rompant avec une tradition de plus d'un siècle, le maire LR Philippe Marigny voit le signe d'une animosité à son encontre et qui ne souhaite plus avoir de relations avec le préfet. Pont de Noyon, une centaine de bouteilles ôtées de l'étang de Sampigny, un tel incivisme d'où sidère. Les bénévoles ont mené donc cette opération propreté spontanée. Vendredi 11 septembre dernier, ils dénonçaient déjà le comblement progressif des drains qui alimentent le plan d'eau d'un hectare, donc à suivre. De quoi faire frémir ceux qui protègent la nature? Et bien, Beau et Anvers doivent capturer des chardonnerets pour les revendre. 3 prévenus condamnés, 3 habitants donc de ce secteur ont été jugés par le tribunal de Saint-Quentin pour avoir capturé et détenu des oiseaux sauvages protégés. Derrière les filets, les cages et les gluaux découverts par les enquêteurs, la justice est intéressée à un trafic de chardonnerets, des oiseaux particulièrement recherchés pour leur champ. Accusé de viol sur des enfants, Bruno R. oscille entre aveux et dénégation devant ses victimes. Jugé pendant les 3 jours devant la cour criminelle de l'Aisne pour des viols et agressions, et bien sûr plusieurs enfants, qui a multiplié des hésitations lors de la première journée de son procès, lundi 14 septembre dernier. Et après avoir semblé reconnaître les faits le matin, il les a niés quelques heures plus tard, avant de finalement présenter ses excuses aux victimes. Les élus locaux s'inquiètent de l'avenir du musée des temps barbares. Les élus donc communautaires vont être invités pour discuter du musée des temps. Par le maire de Marle, la ville n'a plus les moyens d'entretenir le site municipal. À l'indice, l'ancien responsable milite pour que l'intercommunalité reprenne en main le musée. Dimanche dernier, l'association des Qualus du Galet Picard a organisé sa désormais tradition foire aux vinyles à Saint-Senis. Une fois encore, les visiteurs étaient nombreux à tenter de déchiner la perle rare. Ils ont fait le plein de bonnes affaires à l'occasion de cette journée. Fin de ce flash, nous vous souhaitons une belle journée. La météo en ce mercredi 16 septembre, ciel à moitié nuageux, pas de précipitation et pas de pluie pour 12 degrés à Compiègne le matin. L'après-midi ressenti 22, les températures chutent, ciel très nuageux devenant variable et évidemment aucun risque de pluie dans ce secteur. Saint-Quentin-Lens, l'affaire, le grand ciel bleu ne résistera pas, les températures varieront entre 12 et 20, la fiabilité de la situation est assez correcte. Beau temps malgré quelques passages pour un ressenti à 10 degrés le matin. L'après-midi 21, donc un ciel très nuageux de non variable, aucun risque de pluie également. Chauny, Ternier et Noyon, l'état du ciel également sera changeant. Les températures seront comprises entre 13 et 21. Moitié nuageux pour le matin, l'après-midi un ciel très nuageux de non variable, pas de pluie pour 21 degrés.
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3: Bonjour, une étude portant sur les 1500 plus grandes capitalisations boursières mondiales révèle que le montant des dividendes versés par les sociétés françaises au deuxième trimestre 2026 a été le plus élevé d'Europe et même le deuxième au monde derrière les États-Unis. Un total de 61 milliards d'euros distribués notamment par les groupes Bolloré et Sanofi. Ils sont soupçonnés d'avoir commandité depuis leur cellule des rafts visant des détenteurs de crypto-monnaies dans l'Essonne en mars dernier. Trois hommes ont été mis en examen ces derniers jours. Ils opéraient depuis leur lieu de détention via les réseaux sociaux. Plus de 70 enlèvements ou séquestrations liées aux crypto-monnaies ont été recensés sur les 8 premiers mois de l'année, a annoncé la semaine dernière le parquet national anticriminalité. La France se dirige vers un nouveau record. Les recettes touristiques provenant des visiteurs étrangers devraient s'élever à 80 milliards d'euros cette année contre 77 milliards l'an passé, selon des chiffres de l'agence gouvernementale Atout France. Des légumes vendus par Intermarché et Leclerc font l'objet d'un rappel sur l'ensemble du territoire français. Selon le site Rappel Conso, les produits visés ont été commercialisés ces dernières semaines et présentent un taux trop élevé de résidus phytosanitaires. Cela concerne notamment des mélanges de légumes de la marque Cœur de Jardin. Le syndicat mixte qui exploite la station du Grand Ballon dans le massif vosgien a pris la décision de ne plus ouvrir les remontées mécaniques dès cet hiver. Une décision définitive qui met fin à la pratique du ski alpin sur ce site. Il n'y a plus assez de neige régulièrement sur les sommets vosgiens pour maintenir les remontées mécaniques. C'est la fin de ce flash. Une très bonne journée à toutes et à tous.
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6: La météo pour ce mercredi 16 septembre, la perturbation arrivée la veille par la Manche circule vite et s'étire du sud-ouest au centre-est avec quelques gouttes. Temps calme ailleurs, bien rafraîchi quand même au nord de la Loire, mais encore très doux près de la Méditerranée. Les températures justement pour ce mercredi matin, 13 degrés pour Lille, 15 degrés pour Cherbourg, Brest et Paris, 17 à Bordeaux, 17 également pour Biarritz, 19 degrés pour Strasbourg et Toulouse, 20 degrés à Lyon, 20 degrés également pour Ajaccio, Marseille et Montpellier. Et pour ce mercredi après-midi, comptez 18 à 19 degrés le long des côtes de la Manche, entre 21 et 24 degrés sur les Pays de la Loire et la Nouvelle-Aquitaine, 20 degrés sur le Grand Est, 22 sur la vallée du Rhône et en région parisienne, 22 également sur l'Occitanie, 27 en Corse et le long de la Méditerranée. Paris, 17 à Bordeaux, 17 également pour Biarritz, 19 degrés pour Strasbourg et Toulouse, 20 degrés à Lyon, 20 degrés également pour Ajaccio, Marseille et Montpellier. Et pour ce mercredi après-midi, comptez 18 à 19 degrés le long des côtes de la Manche, entre 21 et 24 degrés sur les Pays de la Loire et la Nouvelle-Aquitaine, 20 degrés sur le Grand Est, 22 sur la vallée du Rhône et en région parisienne, 22 également sur l'Occitanie, 27 en Corse et le long de la Méditerranée.
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7: Et en ce mercredi 16 septembre, bonne fête aux Edith, les béliers en famille, la détente sera à l'ordre du jour. Taureau, célibataire, cette journée vous sera très bénéfique. Les gémeaux, vous aurez l'occasion de faire des rencontres prometteuses. Les cancers, vous vous êtes lancé un défi, il faut maintenant aller jusqu'au bout de vos ambitions et assumer vos idées pour gagner en crédibilité. Les lions, le bonheur à deux illuminera votre journée. Les vierges, vous serez en mesure de renforcer les liens qui vous unissent à votre partenaire. Balance, vous aurez très envie que l'on vous chouchoute, faites le savoir. Scorpion, vous n'êtes pas à l'abri du coup de foudre. Et Sagittaire, vous aurez le sentiment d'être en symbiose avec votre partenaire et vous vous comprendrez sans parler. Les Capricornes, attention, il y a des rebondissements possibles au travail aujourd'hui. Les Verseaux, vous aurez sans doute à défendre votre place et vos points de vue. Enfin, les Poissons, vous risquez de tomber dans un ridicule cuisant. Bonne journée et à demain.

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1: Allez, c'est le moment des anniversaires et tout ça avec Tiffany. Jingle avant que tu commences. Allez Tiffany, c'est à toi. Quel anniversaire fêtons-nous aujourd'hui?
2: Celui de ma maman.
1: Bonjour et bon anniversaire à vos mamans, à votre maman.
3: Les gros zoubis.
1: Ensuite, on a l'anniversaire de qui?
2: Cécile de Minibus, l'animatrice.
1: Cécile de Minibus, oui. Donc, qui était avec Chloé.
2: Ouais. Ouais. Mmh. Elle fête ses 56 ans.
1: 56 ans? Eh ben, la vache. Ok. Ensuite, qu'est-ce qu'on a comme anniversaire?
2: David Copperfield, le magicien.
3: Ouais, mais il est pas mort, lui. Mmh.
2: Non, 70 ans.
3: Ouais, moi, je pensais que c'était une autre époque.
4: Il est vivant.
1: Okay.
3: 70
1: balles. Ensuite
2: Nick Jonas, pardon. 34
1: Nick
2: ans.
1: Jonas. Donc, oui, par contre, ça, un musicien, j'ai un petit extrait pour toi. Mm-hmm.

0: souhaite un joyeux anniversaire à Nick Jonas. Et est-ce qu'on a des journées juste après ça?
1: Oui, on a la journée internationale pour la préservation de la couche d'ozone.
0: Ok. Hey. Ah, j'ai une petite info là-dessus par rapport à la couche d'ozone. Il paraît que, parce que c'était un gros problème pendant un moment, qu'elle ne se refermerait jamais, etc. Ouais. Et apparemment, du coup, c'est en bonne rémission et que...
2: Ça va plus vite, hein.
0: Ouais, ça va plus vite, ouais.
2: J'ai vu 2040 à 2050, elle serait ouais. Totalement...
3: Rebouchée.
2: Rebouchée, voilà.
3: Si on peut dire ça comme ça.
0: Ouais, c'est ça. Ensuite, est-ce qu'on a d'autres journées?
1: Non, c'est tout.
0: Non? Ok, eh ben, écoute, on te remercie et on va passer du coup à Laetitia qui va nous faire le pire de Laetitia. Est-ce que... Oh. Allez Laetitia, c'est à
4: merci
0: toi, régale-nous.
4: Parce qu'il y a toujours pire et que c'est justement ça qui nous fait rire, bienvenue dans le pire de... Bonjour à tous. Aujourd'hui, on s'attaque à une profession formidable, le professeur des écoles. Attention, on les aime, hein, c'est pas le problème. Parce qu'il faut quand même avoir une sacrée vocation pour gérer 28 enfants de 7 ans qui ont mangé du sucre à la cantine. Mais aujourd'hui, on ne parle pas du meilleur, on parle du pire prof. Celui dont tu te souviens 25 ans après. Alors, il y a le prof qui crie tout le temps ou celui qui tape. Moi, j'en avais un, monsieur Grognier, si vous m'écoutez. Ce professeur ne hurlait pas, il ne disait rien. Discret comme un chat. Par contre, tu sortais de son cours avec la marque de la brosse en pleine face et les oreilles rouges et déformées.
3: À notre temps.
4: Eh oui, peut-être. Le professeur aussi qui avait son enfant préféré, qui dit « Guillaume, 20 sur 20, évidemment, toujours le même. Et après, venez mon tour. Mademoiselle Laetitia, pas de surprise, zéro. » Bon, en même temps, je ne sais pas vous, mais moi, le théorème de Pythagore, je m'en sers pas. Le professeur aussi qui aime les punitions, le professeur qu'en fait, qui adore les lignes. Tu as parlé, 20 lignes. Tu as regardé par la fenêtre, 20 lignes. Tu respires un peu trop fort, tu me feras 50 fois. Je dois respecter les règles de la classe. Et à la fin de l'année, tu ne sais toujours pas conjuguer le verbe être, mais tu sais écrire, je dois respecter les règles de la classe, les yeux fermés. Il y a aussi... Oh, pardon. Excusez-moi. Mais moi,
3: tu
4: le...
3: copies 20 lignes.
0: Là, c'est punition, la punition. Coup de règle sur les doigts, là.
4: Moi, le pire de tous, c'est mon prof de philo. Il était déjà assez perché, donc pour s'approcher, il s'approchait très proche de nous pour nous expliquer ses consignes. Mais le plus dur, alors moi je suis pas très tactile, donc déjà ça me gênait. Mais en plus, le plus dur, c'était de retenir sa respiration face à une haleine de phoque qui faisait remonter ses antidépresseurs mélangés au café. Et attendez, si tu avais malheur de le regarder et tu avais la chance donc de voir du blanc au coin de ses lèvres. Mmh. Vous avez l'image ou pas?
3: Terrible.
4: Et vous vous rappelez de votre pire prof?
5: Oui. Ah oui.
4: Allez, dites-moi tout.
2: Oh, tu veux commencer?
0: Pire prof.
3: Tu veux que je commence? Bah, c'est pareil, en fait, tu viens d'en parler, celui qui. Soit qui postillonne.
4: Ah, punaise,
3: soit celui
4: oui.
3: qui pue vraiment de la gueule, ça, c'était atroce.
4: Mais moi, c'était le blanc. Là, le blanc, c'est, ah, pas ouais, possible. C'est pas. Et tu sais, à un moment donné, parfois, il faisait. Il l'avait là. Ah. Moi, je ne regardais. Il l'avait en plein milieu de la lèvre. Je ne regardais que ça. Alors, dans les collègues, ça existe aussi, hein, ceci dit en passant. Ah. Mais ça, c'est quelque chose qui. Je peux avoir des hauts de cœur, vraiment. C'est horrible.
3: Ah, c'est dégueulasse.
4: Vous en avez d'autres?
5: Moi, c'était mon prof de techno. Moi, au son, j'étais un petit branleur, moi, à l'école. Donc,
3: toujours?
5: Non, ça va mieux, ça va mieux.
3: Ça va mieux.
5: Un peu plus discipliné. Mais ouais, c'était. Donc, c'était surtout des baffes ou.
4: Ouais,
5: qui partaient des fois. Donc, du coup, ben, des fois, c'est les nerfs montaient et je quittais directement son cours.
4: Bon, bah, moi, c'est clair.
5: Donc, bon, après, je l'ai mérité, hein, clairement.
4: Bon, ça, tu l'avoues, oui.
5: C'était mérité.
0: Il est repenti depuis.
5: Oui, oui, oui, beaucoup plus sage.
3: C'est bien de l'admettre.
0: Ouais. Ensuite de Bahémy, non?
6: Ouais, enfin, si, moi j'ai
0: toi, l'école,
6: le...
0: c'est peut-être un peu loin, mais.
5: Ils sont encore vivants, les profs. Ils sont encore vivants, les profs.
6: Alors, ça, je sais pas du tout. Par contre, c'est vrai que j'ai eu le prof qui puait de la gueule, mais lui, il avait même les résidus autour sur les dents, là.
4: Oh, ah, oui, ah oui, ah oui.
3: Les restants ouais. de salade.
4: Il a encore à manger aussi, là.
6: Ah non, mais là, c'était même plus de la salade. Ça faisait un moment que c'était resté.
3: Oh là là là. Donc,
4: ça faisait la moitié de la dent.
3: Ah. Ouais, il y avait un écosystème.
4: Il avait de la vie à l'intérieur.
5: Ça avait proliféré, quand même.
4: C'est horrible.
6: En même temps, c'était un prof de SVT, donc peut-être
4: mais c'est
6: que...
4: souvent celui-là.
3: Ouais, c'est ça, tout est lié, hein, c'est organique.
4: Le prof d'informatique, des stéréotypes, mais le prof d'informatique avec les lunettes, le prof de maths, souvent, il n'était pas très bien rasé.
0: Prof de sciences, tout ça, ouais, tout
4: ouais, ils étaient un peu...
0: Le prof de musique est un peu barré.
4: Ouais, ça, ouais. Mon prof de musique avec des cheveux comme ça, t'avais l'impression qu'on aurait dit Einstein, tu sais, bon, il était toujours fou.
3: En art plastique, ils étaient pas mal, non.
0: Ouais, aussi, ouais.
3: Il y avait aussi les
0: produits spéciaux.
5: Ouais. Ah, moi, la mienne d'art plastique a été très agréable. Hein. Très agréable.
0: À écouter ou à regarder À écouter ou
5: à regarder
3: T'as son Instagram, c'est pour un pote.
4: Les profs de sport, toujours en jogging, alors qu'ils ne font pas de sport, quoi. Ils te regardent.
3: Est-ce que vous. Je ne sais pas si vous avez vécu ça aussi, le prof de sport à la piscine, qui te pousse. T'as pas encore la maîtrise totale au niveau de la nage. Il arrive derrière toi, allez mon grand, bam. Grand, on tape dans le dos et tu finis.
7: Et la petite tasse.
3: Et la petite tasse qui va bien.
0: Et c'est vrai que les profs de sport qui étaient toujours en survêt, mais aussi des fois qui n'avaient pas le profil de sportif.
4: Ah, mais clairement, moi, j'ai des profs
0: qui n'avaient aucun profil de sportif.
3: Ben oui, ils ont
4: Et ils étaient souvent très tactiles avec les filles quand on montait à la corde. Ils étaient hyper volontaires pour nous aider. Ils mettaient pas leurs mains où il fallait. Moi, ça me.
0: Ah, moi aussi, j'étais le camarade qui aimait rendre service au. Copine de classe. Hein.
3: Grand chevalier.
5: Très serviable.
0: Toujours serviable.
4: Donc finalement, je crois qu'on a tous eu un prof qu'on n'oubliera jamais. Certains nous ont donné l'envie des maths ou de la lecture et d'autres plus envie du tout de retourner à l'école. Pour ma part, moi, c'est un mauvais dentifrice. M'a fait avoir 5 sur 20 en philo. Mais par contre, aujourd'hui, je pense. Donc je suis. Alors à demain pour le job, le pire job.
7: Ouh. Hey.
0: Ok, bah merci Laetitia, et rendez-vous à demain, et rendez-vous aussi à nos auditeurs pour t'écouter.
4: Merci.
0: Et on passe à la suite, on va s'écouter bientôt de la musique.
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1: Allez, rebonjour, et maintenant on passe à la chronique de Nico Sourien qui va nous parler de bonnes nouvelles.
2: Hey, vous allez bien?
1: Ah bah, très bien.
2: Eh ben c'est pareil, moi ça va super. J'ai des super bonnes nouvelles à vous donner en plus.
1: Ça change.
2: C'est
1: donc parfait.
2: Ça tombe bien. Journal des bonnes nouvelles. Tu ne peux pas me faire un petit non, tu peux pas.
3: C'est pas grave.
2: Alors pour la première bonne nouvelle, des scientifiques japonais viennent de créer un nouveau plastique d'origine végétale. Quelle est sa particularité?
1: Il se dissout dans l'eau.
2: Ah putain, bien.
1: C'est ça, j'avais vu l'info.
2: Bravo. Et ben c'est exactement ça. Elle se dissout dans l'eau salée en seulement quelques heures, sans laisser de microplastiques ni de résidus toxiques derrière lui.
4: Stylé.
1: Ce qui fait du coup qu'enfin on aura peut-être des océans propres.
2: Plus propres, exactement. Alors ce matériau développé par une équipe du Riken au Japon et de l'université de Tokyo. Alors le Riken, c'est l'équivalent du CNRS en France, Centre National de la Recherche Scientifique. Dans le cadre des recherches visant à réduire justement l'impact du plastique sur l'environnement et notamment dans les océans où le plastique représente 85% des déchets.
1: C'est énorme, je trouve.
2: Donc voilà, très bonne nouvelle pour les océans.
4: C'est clair, merci les Japonais.
2: Et pour nos sushis.
1: Ouais, les sushis.
2: Alors, deuxième bonne nouvelle.
5: un sushi en moins. Pardon.
2: Alors deuxième bonne nouvelle. Ce dimanche 6 septembre dernier, dans les Hauts-de-France, certains ont pu assister au sacre d'une nouvelle reine. Est-ce que vous savez la reine de quoi?
1: J'espère que c'est pas la reine des neiges, parce que celle-là on en a marre. Mais je sais pas du tout.
2: Pas d'idée.
1: L'équipe.
4: Non, je vois pas.
5: Ah, plus ça pour le truc. Coup.
2: Ah, ça va vous parler.
5: J'ai vu passer. Mais je sais pas, je sais plus où.
2: Eh ben c'est la reine de la moule.
1: Ah, pourtant.
2: En effet.
5: J'avais un autre truc, mais.
2: C'était quoi?
5: c'était même délire, mais. Moins radiophonique.
2: Eh ben t'as presque visé juste. Donc la reine de la moule, effectivement. Donc Olivia, une jeune femme de 21 ans, a remporté la première édition de la plus rapide mangeuse de moule organisée à la braderie de Lille par le restaurant La Chicorée.
1: Ouais,
2: truc de fou. D'accord. Donc sur 10 participants, elle n'était que 2 femmes. Et c'est donc elle qui a été la plus rapide en engloutissant 1 kilo de moule en 4 minutes et 21 secondes.
1: Je crois avoir déjà vu. Après, c'est pas, ils font un gros tas de moules.
2: Alors non, ça c'est, c'est par rapport à toutes les moules qui ont été mangées
3: pendant la braderie. Ouais,
2: mais ça c'est sur la fin de cette chronique.
1: Elle a déclaré,
2: je cite, j'ai failli exploser de rire à plusieurs reprises, mais j'ai tenu bon. Et je trouve ça très très marrant d'être la reine de la moule.
4: Franchement,
1: dans l'équipe on a Yann pour ça, hein, professionnel.
2: Toi, le mangeur de moules.
5: Ah non, ma langue elle est très
2: Friante.
5: Comité restreint quand même pour ma langue.
2: Alors du coup cette année la braderie de Lille a vu passer 2,5 millions de visiteurs.
3: Génial.
2: C'est énorme.
3: Non mais c'est tant mieux que ça continue.
1: C'est un gros événement.
2: Rendez-vous de ouf.
4: Chaque année ouais, la
2: grosse teuf.
1: Surtout pour faire la fête aussi.
2: C'est ça.
1: Qui nous connaît bien.
3: Non, puis il y a des brocanteurs et tout, c'est hyper connu.
4: Il faut s'organiser une session l'année prochaine, let's go.
2: Mais ouais.
1: Ah bah allez, toute l'équipe là-bas.
4: Pourquoi pas.
1: Let's go. Un petit plateau Vive FM.
4: Ce serait ouf.
3: Carrément.
1: Ça serait pas mal, ouais.
5: Ah ouais, un sponsor avec la braderie Lille,
3: Bon, après, à la même date, on a la braderie de Saint-Quentin, si on peut faire plus.
2: Oui, c'est vrai.
1: Plus local.
3: À d'autres niveaux.
1: Un peu plus local.
2: J'ai l'impression qu'ils nous écoutent pas à Lille.
1: Ouais,
5: c'est vrai.
2: Du coup, petite question. Vous savez combien de moules sont mangées chaque année à la braderie de Lille?
3: Je sais que c'est une grosse.
4: En tonnes,
2: vous n'êtes pas prêts.
4: En tonnes.
1: Ah oui, quand même.
3: Je crois que c'est comme
2: ça. C'est la montagne dont tu parlais tout à l'heure.
1: Ok. Ouais, parce que j'ai déjà vu les photos de la montagne.
4: Moi, je dirais 2 tonnes.
2: 2 tonnes?
3: Moi, je dirais 5 ou 10.
1: C'est énorme.
4: Il a dit vous n'êtes pas prêt, donc à mon avis c'est quelque chose de conséquent.
3: Moi je dirais comme un semi quoi, un semi de sable 30 tonnes quoi.
2: 17 tonnes.
1: Un 17 tonnes. 17 tonnes, mais c'est énorme juste avec des coquilles
3: mais
1: de moules. Enfin juste les coquilles ou la moule complète.
2: De moules, combien de moules sont mangées?
3: Et la braderie elle dure 3 jours là-bas. Allez, attention.
1: Allez, moi je dis 6-7 tonnes.
2: Ok. Eh ben c'est 500 tonnes. Environ 500 tonnes de moules.
5: Les moules sont fureurs.
2: Consommées chaque année.
3: Mais imaginez combien de semis pour ramasser ça quoi.
2: Mais c'est ouf. C'est ouf.
3: De déchets.
4: Ça en fait de la moule. Ça nous laisse rêveurs.
1: Ça laisse rêveurs, c'est ça.
2: Et donc, dernière bonne nouvelle.
1: Allez.
2: Alors, je sais pas si c'est une bonne nouvelle ou une belle connerie. L'enseigne KFC proposait des poulets frits gratuits à vie contre quelque chose. Quoi?
3: C'est celui qui le mangeait le plus, je crois. Et c'était comme un concours.
5: Mais si on accouche là-bas,
2: c'est pas...
5: Si tu montres ton badge de la police.
2: Ça dans les avions, mais non.
3: Mais moi, je l'ai déjà entendu, effectivement. Mais pour moi, c'était quelqu'un qui
2: c'était
3: mangeait.
2: C'était le même week-end que la brasserie de la
3: Ah, bah non,
2: de
3: alors ça n'a rien à voir.
1: Déjà, KFC à vie, t'es mal barré niveau fitness. Hein.
5: Ouais, c'est pas foufou. C'est les protéines, mais
1: je
5: bon,
1: sais pas si c'est
5: grand.
1: Un cadeau. Hein.
5: Non.
2: Là, vous savez pas?
1: Non.
2: Eh bien, c'était contre un tatouage de leur logo.
1: Ah ouais,
3: non. Okay.
2: Ouais. Alors wow. Ça s'appelle, ça a été baptisé le Tattoo Experience. Donc en effet, c'est le pari étonnant proposé par KFC aux visiteurs du Modena Nerd les 5 et 6 septembre dernier. Alors le Modena Nerd, est un festival qui se déroule à Modène en Italie. C'est un festival dédié à la BD, aux jeux vidéo, au cosplay et à la culture pop. Alors, selon le quotidien italien Il Fatto Quotidiano, il rapporte que l'offre a attiré énormément de monde.
3: Non, sérieux.
2: Il y a plus de 200 personnes qui se sont fait tatouer leur logo pour avoir du poulet frit à vie. Moi, je l'aurais fait, vous.
1: Ouais.
3: Non.
1: Moi, je l'aurais fait.
3: Et sous combien?
5: Un tout petit logo, genre.
1: Bah, en vrai, tu sais, t'arrives à la caisse, vous payez comment? Paf.
5: Ah ouais.
1: Hop, tu baisses ton froc. Bah, parce que moi, je le fais sur le cul, bien sûr.
5: Évidemment.
1: Parce que mon cul, c'est du poulet.
3: Oh! Bien, ouais.
2: Celle-ci, elle est magnifique.
3: Et non, ils ont le droit de faire un cover au bout de combien de temps?
2: Ça, j'en sais rien, mais apparemment, ça a assez limite. Mais en tout cas, moi, je voulais laisser une petite annonce. Si jamais le restaurant Sakura de Chauny est chaud, moi, je me fais tatouer Sakura sans problème. Pour avoir des sushis gratuits.
3: Ah, je connais pas.
5: Restaurant japonais.
2: Très, très bon.
3: Ah oui.
5: Pas Chauny, de la gare.
2: Ouais. Si jamais ils ont le message, je suis chaud patate. Alors, le cadeau a tout de même ses limites, puisque les personnes qui se sont fait tatouer ne peuvent profiter de l'offre qu'une fois tous les 10 jours. Ça va. Mais seulement dans les restaurants participants et dans seulement 3 régions d'Italie. Donc Modène, Reggio d'Emilie et j'arrive pas à lire, Parma. Pardon.
1: Ok. Et donc c'était pas en France du coup.
2: Non, c'était pas en France.
5: Il y a quand même beaucoup de conditions.
2: Voilà.
5: Mais bon.
1: Oui.
2: Donc voilà pour les nouvelles.
1: Et bah merci Nico, hein, parce que c'est vrai qu'on a des nouvelles nationales où est-ce qu'il y a toujours des mauvaises nouvelles ou des mauvaises infos.
2: De ouf.
1: Et avec toi Nico, on a des bonnes nouvelles tout en rigolant.
2: Que du plaisir. Oui.
1: Et bon, on te remercie. Allez,
2: bah, avec grand
1: on
2: plaisir.
1: Se dit à tout à l'heure pour le 8h et le saviez-vous et le chiffre du jour.

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2: Bonjour football, la Fédération française a officialisé la composition complète du staff de Zinedine Zidane, nouveau sélectionneur de l'équipe de France. L'encadrement comptera au total 23 personnes. Zinedine Zidane qui va divulguer dans 4 jours sa première liste de joueurs pour la Ligue des Nations. Foot toujours, le RC Lens a annoncé la fin de sa collaboration avec son entraîneur Dino Tom Moller, remercié après un début de saison poussif. Malgré un titre au Trophée des Champions mi-août et un premier succès en Ligue des Champions, Yannick Cahuzac le remplacera sur le banc face à Monaco vendredi en L. C'est une première pour un pays africain. Les prochains championnats du monde d'athlétisme en 2029 se dérouleront au Kenya, dans la capitale Nairobi. C'est ce qu'a annoncé mardi la Fédération internationale World Athletics. Londres et Rome étaient également en liste, tout comme Munich qui hérite de l'édition 2031. Grand pays d'athlétisme, le Kenya a fini deuxième du classement général des mondiaux 2025 derrière les États-Unis avec 11 médailles, dont 7 d'or. L'équipe de France masculine de volley a battu l'Allemagne en 3-7 mardi à Cluj-Napoca. Elle est donc assurée de finir en tête de son groupe avant même le dernier match, ce qui devrait lui faciliter la tâche lors de la phase finale. Andrea Gianni pourra faire tourner son effectif ce mercredi contre la Roumanie avant de voyager jusqu'à Sofia où se tiendra le 8e de finale ce week-end contre le 4e du groupe B qui sera le Portugal, Israël ou la Macédoine du Nord. Cette première place permettra aux Bleus d'éviter la Pologne, grande favorite en quart, mais probablement pas l'Italie en demi. Tennis ATP, le Britannique Jack Draper, qui était encore 5e mondial il y a un an, mais qui est désormais 155e, a annoncé qu'il arrêtait sa saison. Une décision prise en raison de plusieurs blessures. C'est la fin de ce flash. Une très bonne journée à notre écoute.

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4: Bonjour, on est le mercredi 16 septembre. Il est 8h. Si vous venez seulement de nous rejoindre, on vous souhaite la bienvenue. Et à ceux qui nous suivent depuis 7h, eh ben merci d'avoir choisi Vive FM pour nous suivre et vous réveiller en forme et
5: de bonne humeur.
4: Ah, pas prêts tous, hein. J'étais pas tous prêts. Hein.
6: J'étais pas là. Ouais.
4: Allez, du coup, c'est l'heure du saviez-vous, les petites infos qui rendent un peu plus intelligent et à partager avec les collègues. Alors, saviez-vous que les escargots peuvent, en cas de conditions extrêmes, dormir 3 ans, en cas de sécheresse, par exemple?
5: Non, je savais pas.
4: Eh ben ouais, c'est une sacrée sieste, hein. 3 ans quand même, c'est fou quand même de dormir 3 ans. Parce que même autour de la table, certains dorment tellement que je me demande où vous avez bien pu cacher vos coquilles dans le studio.
5: C'est la belle qui se fait dimanche. Hein.
4: C'est vrai, bah, toi tu...
5: Je dors bien aussi moi.
4: Ouais, tu dors bien aussi. Hein. Allez, on passe tout de suite au chiffre du jour qui est le 3. Car on en achète 3 fois plus cette année que l'an dernier. De quoi s'agit-il?
6: On en achète 3 fois plus.
4: Ouais.
7: C'est l'alimentaire.
8: Les ventilateurs.
4: Non, c'est
6: pas mal. Ça aurait pu être ça. Hein.
5: Pas mal. Ouais, ça
4: être ça. C'est quoi?
7: Ils étaient en rupture.
8: Les ventilateurs avec la canicule.
4: Ouais, ouais, c'est vrai que là cette année, ça a dû cartonner niveau clim, etc. Mais ce n'est plus. Pas ça. Du c'est coup, plus c'est... du loisir et okay. Et c'est un rapport. Allez, je vous le dis, pour la musique.
7: Ah, des instruments de musique donc.
4: Non, pas forcément. Dernière petite seconde avant de pour réfléchir.
7: Des abonnements.
6: Des abonnements à Spotify ou des
4: ouais.
6: Comme ça.
4: Non. Non,
6: pas du tout.
4: Bon, vous voyez bien que ma chronique n'est pas inutile. Du coup, c'est le vinyle.
7: C'est hyper à la mode.
4: Voilà, c'est ce que j'allais dire. C'est revenu, en fait, ouais. C'est quelque chose qui est revenu vachement à la mode. Et c'est vrai qu'avec la nouvelle génération d'aujourd'hui, le problème, c'est qu'ils peuvent plus ni collectionner ou avoir en physique quelque chose. Parce que c'est vrai que maintenant, la musique, on l'a tous sur les plateformes ou téléchargement, etc.
7: C'est
4: et c'est vrai qu'on peut plus collectionner. Et c'est vrai
5: ils font tout maintenant en vinyle. Hein.
7: Oui.
5: Tous les sons.
4: Ouais, ouais. Même les nouveautés, etc. Il n'y a pas que les anciens titres qui reviennent.
7: Et puis les appareils, ce sont soit tu vas les retrouver très rétro. Mais ils sont tout neufs ou très modernes. Hein.
9: Ouais, le rétro est très tendance. Hein.
7: Mmh.
6: Ouais. C'est vrai. Puis c'est stylé d'avoir l'objet aussi.
9: Ouais.
6: De vraiment de collection.
7: Ouais, ils en font des modernes aussi.
6: Yes.
4: Ouais. Mais c'est... Puis d'avoir ton petit présentoir à vinyle, etc. C'est moi-même, du coup, j'ai une platine vinyle.
9: Bah, chez soi, c'est stylé, quoi. Ça meuble un peu, ça donne un petit peu de cachet dans,
4: C'est vrai
9: dans
4: que
9: le salon.
4: Ça revient pas mal à la mode.
6: Mmh.
4: Donc voilà, tout ça vaut vinyle.
6: Très stylé.
4: Donc c'était le chiffre du jour. Allez, on se dit rendez-vous pour des infos. De la météo et on s'écoutera aussi encore de la musique dans moins de 10 minutes et on aura aussi les interviews de notre équipe qui était sur place pour le forum des métiers, apprentissage et formation de thermie.
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10: Bonjour. La cérémonie du 11 novembre à Compiègne, le préfet se débrouille. La préfecture organisera donc cette année la cérémonie à la clairière de l'armistice à la place de la ville. Rompant avec une tradition de plus d'un siècle, le maire LR Philippe Marigny voit le signe d'une animosité à son encontre et qui ne souhaite plus avoir de relations avec le préfet. Pont de Noyon, une centaine de bouteilles ôtées de l'étang de Sampigny, un tel incivisme nous sidère. Les bénévoles ont mené donc cette opération propreté spontanée. Vendredi 11 septembre dernier, ils dénonçaient déjà le comblement progressif des drains qui alimentent le plan d'eau d'un hectare, donc à suivre. De quoi faire frémir ceux qui protègent la nature? Eh bien, à Beau et en Vermandois, capturer des chardonnerets pour les revendre. 3 prévenus condamnés, 3 habitants donc de ce secteur ont été jugés par le tribunal de Saint-Quentin pour avoir capturé et détenu des oiseaux sauvages protégés. Derrière les filets, les cages et les gluaux découverts par les enquêteurs, la justice est intéressée à un trafic de chardonnerets, des oiseaux particulièrement recherchés pour leur champ. Accusé de viol sur des enfants, Bruno R. oscille entre aveux et dénégation devant ses victimes. Jugé pendant les 3 jours devant la cour criminelle de l'Aisne pour des viols et agressions, et bien sûr plusieurs enfants, qui a multiplié des hésitations lors de la première journée de son procès, lundi 14 septembre dernier. Et après avoir semblé reconnaître les faits le matin, il les a niés quelques heures plus tard, avant de finalement présenter ses excuses aux victimes. élus locaux s'inquiètent de l'avenir du musée des temps barbares. Les élus donc communautaires vont être invités pour discuter du musée des temps. Par le maire de Marle, la ville n'a plus les moyens d'entretenir le site municipal. À l'indice, l'ancien responsable milite pour que l'intercommunalité reprenne en main le musée. Dimanche dernier, l'association des Quellus du Galet-Picard a organisé sa désormais tradition foire au vinyle à Saint-Senis. Une fois encore, les visiteurs étaient nombreux à tenter de déchiner la perle rare. Ils ont fait le plein de bonnes affaires à l'occasion de cette journée. Fin de ce flash, nous vous souhaitons une belle journée. La météo en ce mercredi 16 septembre, ciel à moitié nuageux, pas de précipitations et pas de pluie pour 12 degrés à Compiègne le matin. L'après-midi ressenti 22, les températures chutent, ciel très nuageux devenant variable et évidemment aucun risque de pluie dans ce secteur. Saint-Quentin-Lens, l'affaire, le grand ciel bleu ne résistera pas. Les températures varieront entre 12 et 20. La fiabilité de la situation est assez correcte. Beau temps malgré quelques passages pour un ressenti à 10 degrés le matin. L'après-midi 21, donc un ciel très nuageux d'un an variable. Aucun risque de pluie également. Tony, Ternier et Noyon, l'état du ciel également sera changeant. Les températures seront comprises entre 13 et 21. Moitié nuageux pour le matin. L'après-midi, un ciel très nuageux d'un an variable. Pas de pluie pour 21 degrés.
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8: Bonjour, une étude portant sur les 1500 plus grandes capitalisations boursières mondiales révèle que le montant des dividendes versés par les sociétés françaises au deuxième trimestre 2026 a été le plus élevé d'Europe et même le deuxième au monde derrière les États-Unis. Un total de 61 milliards d'euros distribués notamment par les groupes Bolloré et Sanofi. Ils sont soupçonnés d'avoir commandité depuis leur cellule des rafts visant des détenteurs de crypto-monnaies dans l'Essonne en mars dernier. Trois hommes ont été mis en examen ces derniers jours. Ils opéraient depuis leur lieu de détention via les réseaux sociaux. Plus de 70 enlèvements ou séquestrations liées aux crypto-monnaies ont été recensés sur les 8 premiers mois de l'année, a annoncé la semaine dernière le parquet national anticriminalité. La France se dirige vers un nouveau record. Les recettes touristiques provenant des visiteurs étrangers devraient s'élever à 80 milliards d'euros cette année contre 77 milliards l'an passé, selon des chiffres de l'agence gouvernementale Atout France. Des légumes vendus par Intermarché et Leclerc font l'objet d'un rappel sur l'ensemble du territoire français. Selon le site Rappel Conso, les produits visés ont été commercialisés ces dernières semaines et présentent un taux trop élevé de résidus phytosanitaires. Cela concerne notamment des mélanges de légumes de la marque Cœur de Jardin. Le syndicat mixte qui exploite la station du Grand Ballon dans le massif vosgien a pris la décision de ne plus ouvrir les remontées mécaniques dès cet hiver. Une décision définitive qui met fin à la pratique du ski alpin sur ce site. Il n'y a plus assez de neige régulièrement sur les sommets vosgiens pour maintenir les remontées mécaniques. C'est la fin de ce flash, une très bonne journée à toutes et à tous.
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12: La météo pour ce mercredi 16 septembre, la perturbation arrivée la veille par la Manche circule vite et s'étire du sud-ouest au centre-est avec quelques gouttes. Temps calme ailleurs, bien rafraîchi quand même au nord de la Loire, mais encore très doux près de la Méditerranée. Les températures justement pour ce mercredi matin, 13 degrés pour Lille, 15 degrés pour Cherbourg, Brest et Paris, 17 à Bordeaux, 17 également pour Biarritz, 19 degrés pour Strasbourg et Toulouse, 20 degrés à Lyon, 20 degrés également pour Ajaccio, Marseille et Montpellier. Et pour ce mercredi après-midi, comptez 18 à 19 degrés le long des côtes de la Manche, entre 21 et 24 degrés sur les Pays de la Loire et la Nouvelle-Aquitaine, 20 degrés sur le Grand Est, 22 sur la vallée du Rhône et en région parisienne, 22 également sur l'Occitanie, 27 encore, c'est le long de la Méditerranée. Paris, 17 à Bordeaux, 17 également pour Biarritz, 19 degrés pour Strasbourg et Toulouse, 20 degrés à Lyon, 20 degrés également pour Ajaccio, Marseille et Montpellier. Et pour ce mercredi après-midi, comptez 18 à 19 degrés le long des côtes de la Manche, entre 21 et 24 degrés sur les Pays de la Loire et la Nouvelle-Aquitaine, 20 degrés sur le Grand Est, 22 sur la vallée du Rhône et en région parisienne, 22 également sur l'Occitanie, 27 encore, c'est le long de la Méditerranée.
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7: On s'écoute Axel, Samuel, Christian et Yann qui étaient sur place pour le Forum des métiers. C'est à eux, c'est l'interview de Sandrine et Isabelle.
8: Nous sommes à la salle des arts et des loisirs de Ternier où nous continuons nos interviews pour ce forum des métiers de l'apprentissage et de la formation. On continue aussi à faire le tour des acteurs qui sont présents aujourd'hui. Samuel est avec moi mais il n'a pas de micro, donc on va aller directement à l'essentiel. Nous sommes en présence d'Isabelle Moreau-Villain. Bonjour.
9: Bonjour.
8: Bienvenue sur le plateau de Vive FM. Vous représentez aujourd'hui l'UFA Saint-Charles.
9: Tout à fait.
8: Quelle est votre fonction et l'UFA Saint-Charles, qu'est-ce donc?
9: Alors je suis responsable du service développement à l'UFA Saint-Charles. C'est l'entité apprentissage de l'institution Saint-Charles, formation gratuite et rémunérée dans les domaines de la sécurité, de la maintenance automobile, du bâtiment et de la relation client.
8: Oui.
9: Nous proposons également des formations sur mesure pour les entreprises qui ont des besoins particuliers. Notamment, nous avons créé avec l'entreprise Voxens un partenariat pérenne, puisque maintenant nous sommes à notre 3e formation et un très beau projet pour 2027 sur le titre professionnel conseiller relations clients à distance gestionnaire de sinistres. Et je vais laisser Sandrine exposer notre partenariat.
8: Effectivement, on est aussi en compagnie de Sandrine Gallucci-Brunel. Je ne me suis pas trompé, tout est bien dit.
9: C'est bien ça.
8: Bienvenue au micro de Vive FM.
9: Bonjour.
8: Alors, vous représentez, comme l'a dit Isabelle, le site Voxens du groupe Stellian. Voilà, j'essaye de bien le dire. Alors, qu'est-ce donc? Présentez un petit peu peut-être groupe, l'entreprise.
10: Nous sommes un centre de relations clients.
8: Oui.
10: Comme Isabelle l'a signalé, nous avons ouvert sur Chauny en 2023, oui. Sachant que le Voxens est créé depuis 2009.
8: Ouais,
10: voilà, donc c'est un groupe francophone, effectivement. Nous travaillons donc avec Isabelle depuis un peu plus de 3 ans maintenant sur des formations de conseiller relations clients à à distance, avec une coloration sur la gestion de sinistres, oui. Puisque nous faisons partie du groupe Stélian, et comme vous le savez, Stélian est une grosse entreprise d'experts sur le territoire français, notamment. Donc, nous avons déjà eu les premiers diplômes qui ont été validés l'année dernière. On a eu 100% de réussite avec Isabelle.
8: Oui. Ouais, félicitations. Ouais.
10: On est sur la deuxième vague qui passe leur titre en janvier.
8: Oui.
10: La troisième classe d'apprentis est rentrée le 1er septembre, comme tout le monde.
11: Tout à fait.
10: Et là, nous avons un nouveau projet, donc gestionnaire de sinistres en construction, que nous sommes en train d'élaborer ensemble pour début d'année prochaine.
8: Donc là, vous formez des jeunes,
10: des jeunes et des moins jeunes.
8: Et des moins jeunes, voilà, pour gérer des sinistres téléphoniquement, c'est ça ou...
10: Alors non, pas au téléphone. Bien sûr, on a les assurés au téléphone pour répondre à leurs besoins. Ça, c'est une évidence, parce que le but, c'est aussi de rassurer. Hein. Oui. Nous sommes les premiers acteurs quand ils ont un sinistre, si bien en automobile qu'en multirisque habitation. Mais nous gérons donc la sinistralité de tous les assurés.
8: D'accord.
10: Voilà.
8: Ok. Et donc, vous êtes en recherche, hein? C'est le moment peut-être de...
10: Oui. Alors, je recherche actuellement une dizaine de futurs apprentis.
8: Oui.
10: Pour cette collaboration, ce nouveau challenge. Alors, les compétences que je recherche dans un premier temps, c'est d'avoir une coloration en droit, c'est-à-dire une licence de droit pour commencer serait un plus.
8: Oui.
10: En revanche, nous ne sommes pas fermés non plus avec un BTS assurance.
8: D'accord.
10: Nous pouvons aussi avoir des personnes qui ont été dans le BTP.
8: Ok.
10: Puisqu'il nous faut quand même des personnes du terrain pour gérer un peu ces sinistres aussi.
8: J'allais justement poser cette question parce que ça peut intéresser les gens qui nous écoutent. On parle de BTS, ça fait peut-être un petit peu peur. Est-ce que des gens sans diplôme peuvent...
10: Oui.
8: Avec
10: oui.
8: une expérience de vie,
10: voilà. Avec une expérience, évidemment, nous prenons également. Donc, nous faisons des réunions d'information. Après, on fait des entretiens individuels aussi pour voir les motivations de nos candidats.
8: Bien sûr.
10: Effectivement, nous ne sommes pas fermés. Nous avons toujours des belles pépites dans nos classes d'apprentis. Ça, il faut le souligner. Vous avez raison. Il n'y a pas que le diplôme qui fait. Il y a aussi la posture de nos futurs collaborateurs qui est très importante, en tout cas pour nous.
8: Disons que je me suis placé quelques secondes effectivement en écoutant et je me suis dit BTS, mais effectivement, c'est important de préciser que ça peut aller plus loin. Oui,
11: alors j'aimerais apporter une petite précision sur ce qu'est un apprenti.
8: Oui.
11: On peut être un apprenti dans divers domaines à partir du moment où on a entre 16 et 30 ans.
8: Oui.
11: On peut aller au-delà de 30 ans pour les personnes qui seraient intéressées par cette formation à partir du moment où on est soit sportif de haut niveau ou en situation de handicap, et dans ce cas il n'y a pas de limite d'âge.
8: D'accord.
11: Donc c'est ouvert à tous dans ces cas-là. Pour un petit exemple, ma dernière apprentie avait 64 ans.
8: Ah oui, effectivement.
11: Tout à fait.
10: Et pour ma part, sachez aussi que je ne me limite pas à moins de 25 ans. C'est-à-dire que c'est vraiment... Non mais c'est important de le dire. Parce que souvent on dit les apprentis, au-delà de 20 ans, ça demande un peu plus de
8: on y pense pas,
10: contribution.
8: On n'y pense pas de manière automatique à l'apprentissage après justement 25 ans. Il y a un âge où je pense on a plus ce réflexe.
10: Donc là j'ai une personne d'ailleurs qui a commencé au mois de septembre qui a 42 ans.
11: Tout à fait.
8: Reconversion.
10: Voilà. J'ai aussi du 18 ans.
8: Oui.
10: Voilà, ça sera vraiment en fonction et des compétences, mais également de la posture. Voilà.
8: Oui.
10: C'est très très important.
8: C'est très important.
11: Le savoir-être est une priorité également à l'UFA.
8: Eh bien, très bien, vous avez bien fait de le préciser. Je pense qu'il est temps d'indiquer à nos auditeurs comment vous contacter, qui contacte en premier d'ailleurs, si on peut contacter l'un ou l'autre.
10: L'une ou l'autre, tout à fait.
8: Alors, que doit faire le futur potentiel apprenti?
10: Alors, je l'invite à venir directement déposer son CV donc, sur notre site qui se situe à Chauny. Donc, je vais donner l'adresse,
8: oui.
10: C'est le 25 bis boulevard Bad Kostritz,
8: oui.
10: 02300 à Chauny. Nous serons ravis de l'accueillir et faire une première rapide présentation si nous avons l'opportunité de le faire à ce moment-là.
8: Et si on voulait directement passer par l'UFA Saint-Charles, comment
11: On peut nous joindre via notre adresse mail,
8: ouais.
11: contact.ufa ufachoni@gmail.com.
8: Écoutez, je pense qu'on a fait le tour. Merci beaucoup en tout cas d'avoir répondu à mes questions, d'avoir présenté cette belle collaboration qui va, je l'espère, permettre à des apprentis d'apprendre, c'est le cas de le dire, et de se former sur une nouvelle voie. Merci à vous deux d'avoir répondu à mes questions et je vous souhaite
11: merci à vous.
8: Une belle journée.
11: Merci.
8: Bonne journée.
11: Bonne journée, au revoir.
7: Merci à eux pour cette interview. Qu'est-ce qu'on va s'écouter, Yann, s'il te plaît ?
12: On va s'écouter Jérémy Frérot avec Frérot.
7: Allez, c'est parti. Bon réveil à tous.

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1: Allez, on retrouve toute l'équipe au Forum des métiers de l'apprentissage et de la formation de Ternier pour un interview de Elisa Hutin, jeune membre bénéficiaire de la mission locale et bénévole lors de ce forum, et Lucas Mitolette, jeune ayant trouvé un apprentissage. C'est à eux.
4: Nous sommes à la salle des arts et des loisirs de Ternier pour ce Forum des métiers de la formation et de l'apprentissage avec Samuel.
5: Bonjour, toujours
4: Samuel,
5: présent.
4: Toujours présent, toujours vivant, la banane. Bonjour Christian.
6: Bonjour.
4: Christian qui a rejoint le plateau.
6: Ça y est, me voilà.
4: Te voilà. Enfin, une voix que les auditeurs connaissent.
6: C'est exactement
4: mais
6: ça.
4: Et qu'ils ont perdu.
6: Oh, mais non, mais c'est, ils m'ont pas perdu.
4: Et aujourd'hui,
6: ils me retrouvent. Bah, et ils vont me retrouver encore durant la saison. De temps en temps, je ferai des petites apparitions.
4: Sonores. Ok.
6: Sonores.
4: Et bah, très bien. Et ben, il y a une personne qui vient faire une petite apparition sur le plateau de Vive FM. C'est Elissa, 21 ans, qui est bénéficiaire de la mission locale. Enfin, qui est membre, en tout cas, de la mission locale. Bonjour.
7: Bonjour à tous.
4: Bienvenue sur le plateau de Vive FM. Alors, tu es ici un peu bénévole ici,
7: parce oui que
4: tu,
7: c'est ça, tout à fait.
4: Tu as participé à l'organisation de et à la bonne tenue finalement de ce forum. Dis-nous un petit peu comment t'en es arrivé là. Déjà, on va peut-être commencer par le départ. Ton cursus scolaire, c'est quoi?
7: Alors moi, j'ai fait un bac pro métier de l'accueil. Ensuite, j'ai enchaîné sur un service civique au Pige de Chauny.
4: C'est quoi?
7: C'est le point information jeunesse.
4: Ok.
7: Pour aider les jeunes, tout simplement.
4: Ouais.
7: Et ensuite, vu que je ne savais pas vraiment quoi faire, je me suis inscrite à la mission locale.
4: Ouais.
7: Qui aujourd'hui, grâce à eux, je sais à peu près ce que je veux faire. Donc, j'ai un projet de trouver une alternance en vente. Mmh. Et je me suis aussi inscrite en réseau, que la mission locale, du coup, font en plus.
4: Ça permet de faire des stages, notamment en entreprise.
7: Oui, on fait pas mal de stages pour découvrir beaucoup de métiers, on va dire ça comme ça. Et c'est ça qui m'a...
4: C'est ça qui t'a donné envie de... Ou qui t'a vraiment assuré de vouloir... Ou qui t'a orienté, quoi.
7: Bah, c'est ce qui m'a emmené vers l'organisation du forum. Voilà.
4: Alors,
7: tout simplement.
4: On y vient effectivement sur l'organisation du forum. C'est la mission locale qui recrute parmi leurs jeunes, du coup.
7: Oui,
4: des volontaires.
7: Oui, on a un groupe de 6 ou 7 personnes qui est volontaire pour participer à l'organisation de ce forum.
4: T'as été tout de suite volontaire ou...
7: Tout de suite.
4: Et pourquoi? C'est quelque chose que... Pourquoi ça t'a intéressé?
7: Alors parce que je suis une personne curieuse et que j'adore me lancer des challenges. Et vu que j'ai déjà fait ça en bac pro métier de l'accueil, eh ben, je savais que j'allais assurer. On va dire ça comme ça.
4: Et est-ce que tu as assuré?
7: Bah, je pense.
4: Alors déjà, c'est toi qui nous a installés ce matin, on peut le dire. Hein. C'est toi qui nous a diligenté jusqu'à notre place ici au forum. Ça s'est bien passé. Ouais. Avec le micro, c'est encore mieux, tu vas voir.
5: Oui, tout à fait, oui.
4: Eh bien, qu'est-ce que tu en es où là à partir de... Est-ce que tu as trouvé une formation? Est-ce que tu es en passe?
7: Alors
4: de trouver,
7: peut-être, hein, je pourrais pas forcément dire, mais on peut dire que je suis sur la bonne voie grâce à leur aide. Voilà.
4: Et qu'est-ce qu'ils ont fait? Quels ont été les outils mis en place pour que tu puisses y arriver?
7: Bah, des simulations d'entretien. On a beaucoup parlé de tout ce que j'aimais, parce que vu que je suis une personne très très curieuse, j'aime beaucoup beaucoup de choses. Du coup, on a essayé de trouver vraiment ce qui me plaisait le plus. Donc c'est Faisal de la mission locale qui m'a aidée. Et bah voilà, je pense que j'ai peut-être répondu à la question.
4: Oui, tout à fait, tout à fait. Eh bien écoute, merci en tout cas d'avoir répondu un petit peu à nos questions et d'avoir pu t'exprimer un petit peu sur ton expérience. On te souhaite de trouver une formation, de trouver un métier par la suite. Et puis, voilà, hein, bonne chance à toi. Merci beaucoup.
7: Merci beaucoup.
5: Merci beaucoup.
4: Nous sommes au Forum des métiers de l'apprentissage et de la formation de Ternier qui a lieu à la salle des arts et des loisirs comme tous les ans. C'est organisé par la mission locale de Ternier justement. Bonjour Yann.
8: Bonjour Axel.
4: Eh ben, Yann qui est avec moi et aussi Samuel qui m'accompagne pour les interviews de toute cette journée formation, journée apprentissage et journée emploi. On a eu monsieur le maire tout à l'heure et nous sommes avec Lucas. Bonjour Lucas.
9: Bonjour.
4: Comment tu vas?
9: Ça va et vous?
4: Ça va très bien.
8: Ça va très bien.
4: Tu as 22 ans.
9: C'est ça.
4: Et aujourd'hui ce qui est bien c'est que que tu viens nous annoncer que tu commences une formation.
0: Oui, tout à fait. La formation chariste qui commencera lundi jusqu'à la fin de l'année, au mois de décembre.
4: Bah, très bien. Donc tu as eu, je crois, on en discutait en off, tu as eu la réponse positive
0: oui,
4: hier.
0: C'est ça.
4: T'es content?
0: Oui.
4: En plus, t'as pas cherché très longtemps. L'école, t'as arrêté récemment.
0: Il y a moins d'un an.
4: Il y a moins d'un an, avec l'obtention d'un BTS.
0: C'est ça.
4: BTS quoi?
0: Négociation ou digitalisation de la relation client.
4: D'accord, donc dans le but, à la base, de faire de la vente.
0: C'est ça, mon d'accord. Premier objectif c'était ça.
4: Donc on en discutait tout à l'heure, ce qui s'est passé, parce que l'idée c'est aussi de mettre un peu une espèce de point sur des défaillances, c'est que tu n'as malheureusement pas trouvé d'entreprise,
0: oui.
4: C'est ça. Tu sais pourquoi ou pas du tout?
0: C'est que les entreprises ne voulaient pas forcément prendre, et ouais. Moi à force j'en avais marre un peu de chercher comme ça. Ouais. Du coup, j'ai décidé de mettre de côté ça, de mettre fin au projet de la commerciale vente. Et du coup, après, je suis parti avec ma conseillère à la mission locale.
4: Voilà, ouais. Donc, d'où l'importance de la mission locale, hein, qui est là pour t'accompagner dans ta recherche d'emploi. Et vous êtes tombé d'accord sur le fait peut-être de t'orienter différemment, et d'où cette formation.
0: Oui, c'est ça.
4: Alors, on va repartir un petit peu au début. Donc, tu as eu un bac.
0: Oui.
4: Tu as eu le bac, pardon. Lequel?
0: Le bac pro-vente.
4: Bac pro-vente, donc vraiment dans la vente.
0: Oui, parce qu'il a dû se renommer après, entre-temps, parce que suite à moi, j'étais encore à Saint-Charles, donc, mais ça a dû peut-être changer de nom après,
4: ouais.
0: Peut plus s'appeler comme ça.
4: Ouais, non, mais c'est pas grave, l'important c'est de l'avoir obtenu, j'ai envie de dire. Juste après, t'es parti en BTS?
0: Oui, juste après en BTS, à Guy-Lussac, en NDRC.
4: Ok, ça s'est bien passé.
0: Impeccable.
4: Et puis ensuite... Voilà, après on arrive au bout du cursus, on veut trouver un emploi, ça n'a pas fonctionné comme tu le souhaitais, mais peu importe, tu as trouvé quelque
0: chose. C'est pas ça qui m'a arrêté de continuer derrière à chercher autre chose. Hein.
4: Voilà.
1: C'est ce qu'il faut.
4: Tu as déjà été dans des forums des métiers comme celui-ci?
0: Oui, bah, j'étais venu à celui de l'année dernière aussi, j'en ai fait un autre allié aussi.
4: Ça t'a aidé? Est-ce qu'on peut dire que même si t'es pas forcément reparti avec une formation?
0: Oui,
4: un boulot,
0: oui, ouais, ça aide toujours quand même, au moins ça a pu m'aider sur des trucs. Avant de faire la formation de carré, je voulais de base normalement faire la formation de chauffeur poids lourd.
4: Ouais.
0: Donc j'ai été voir les autres centres de formation qui étaient en chauffeur poids lourd l'année dernière.
4: Oui.
0: Mais c'est pareil, du coup j'avais pas assez d'expérience pour continuer à faire ça, donc je fais c'est pas grave.
4: Ouais, non, toi t'as rien lâché, tu t'es battu jusqu'au bout, ça c'est bien. Je pense que c'est une belle valeur à montrer aux auditeurs jeunes qui nous écoutent et qui recherchent un emploi, même jeunes et moins jeunes, hein, parce que finalement aujourd'hui ça paye.
0: Oui.
4: Parce que bah voilà, ça va commencer. Tu te sens comment toi?
0: Oh, je suis content.
8: Ouais, ça se voit.
0: Ah ouais.
4: Et, bah ouais, c'est vrai.
8: Content.
4: Et du coup bah, là t'es là, alors là, c'est bondé de monde hein, dans la salle des arts et des loisirs. Il y a un intérêt pour que tu sois là ou c'est juste l'idée de...
0: Non, c'est ouais, pour voir si je pouvais trouver éventuellement des entreprises pour moi faire mes périodes de stage. Parce que
4: ah oui, il y a les stages à prévoir.
0: Ah oui.
4: Okay.
0: Sinon, je peux pas continuer la formation.
4: Et toi, Lucas, 22 ans, qu'est-ce que tu pourrais dire rapidement à un jeune de 21-22 ans comme toi qui galère un petit peu à trouver?
0: Bah, qu'ils lâchent rien, qu'ils aillent au bout de ce qu'ils veulent faire et qu'il y a la mission locale s'il faut pour les aider.
4: Et la mission locale, on peut dire qu'elle est très utile pour
0: ouais,
4: ça.
0: Elle est très utile, oui.
4: Mission locale, France Travail, évidemment, tous les acteurs. Bah, écoute, merci beaucoup.
0: Bah, je vous en prie, merci.
4: D'avoir accepté de parler un petit peu de toi au micro de Vive FM. Et puis, on te souhaite beaucoup de chance, de courage, de plein de bonnes choses, en tout cas dans la suite et dans ton avenir professionnel. Merci, Lucas.
0: Merci, je vous en prie.
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1: Et en ce mercredi 16 septembre, bonne fête aux Edith, les béliers en famille, la détente sera à l'ordre du jour. Taureau, célibataire, cette journée vous sera très bénéfique. Les Gémeaux, vous aurez l'occasion de faire des rencontres prometteuses. Les Cancers, vous vous êtes lancé un défi. Il faut maintenant aller jusqu'au bout de vos ambitions et assumer vos idées pour gagner en crédibilité. Les Lions, le bonheur à deux illuminera votre journée. Les Vierges, vous serez en mesure de renforcer les liens qui vous unissent à votre partenaire. Balance, vous aurez très envie que l'on vous chouchoute, faites-le savoir. Scorpion, vous n'êtes pas à l'abri du coup de foudre. Et Sagittaire, vous aurez le sentiment d'être en symbiose avec votre partenaire et vous vous comprendrez sans parler. Les Capricornes, attention, il y a des rebondissements possibles au travail aujourd'hui. Les Verseaux, vous aurez sans doute à défendre votre place et vos points de vue. Enfin, les Poissons, vous risquez de tomber dans un ridicule cuisant. Bonne journée et à demain.

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2: Allez, de retour dans la dernière ligne droite de cette deuxième heure et on retrouve Amy pour sa chronique journalière. Oui. De quoi allons-nous parler aujourd'hui ?
3: Alors aujourd'hui c'est mercredi, donc on va parler un petit peu amour et rencontre. Donc quand on n'a pas de coup de cœur au premier rendez-vous, est-ce qu'il faut rester là ?
4: Non.
5: Ouais, non, pas forcément.
2: Moi je trouve que si.
5: Bah non.
4: Coup de cœur, coup de cœur.
2: Je sais pas. T'as normalement, ça doit le faire direct. Enfin, c'est genre tu vois la personne, des fois c'est paf, tu te dis.
5: Oui, des fois, mais pas tout le temps.
2: Ah, c'est elle qu'il me faut quoi.
4: Ah non, mais là, dans ces cas-là, tu fonces, je suis ok, mais sinon.
6: Moi, je suis encore d'accord avec le patron.
7: Non, mais je pense que ça se ressent, en fait, comme on disait la dernière fois, ça se ressent. C'est soit t'as envie de la revoir ou soit t'as pas envie. Tu te dis, bah non, ça marchera pas.
4: Et c'est pas nécessairement un coup de cœur, c'est parfois juste le feeling, comme tu dis.
6: Ouais, voilà, c'est ça.
2: Soit un feeling en discutant, ou je pense aussi, même des fois, enfin, l'avouer quand même aussi, physiquement.
4: Oui, bien sûr.
2: Sans donner des critères, etc. Mais physiquement, des fois, on voit la personne, on se dit, enfin, ouais.
5: On dit souvent qu'il faut. On tombe pas amoureux d'un corps ou quoi que ce soit, mais le physique, je suis désolé, mais s'il n'y a pas le physique, chez moi ça passe pas.
4: Le physique attire, l'esprit retient.
2: Je pense qu'on peut avoir un coup de cœur au premier regard, mais après ça veut pas dire non plus que du coup ça risque de marcher, parce que peut-être que physiquement on nous plaît et après par la suite mentalement c'est pas ça, ou mentalement ça va, et au final il y a un quoi qu'ailleurs.
7: Il y a des red flags. Tu rencontres et puis en fait le fait de discuter 5-10 minutes, une demi-heure, une heure, tu dis il y a quand même quelque chose qui m'attire quelque part dans l'esprit quoi.
5: Ouais, c'est possible hein. Mais pas chez moi.
7: D'accord.
5: Donc voilà, du coup.
4: Et puis parfois tu croises et tu dis non, j'y vais pas, c'est sûr, tu vois, c'est clair.
6: L'intuition.
4: C'est ça.
3: Alors après un premier rendez-vous, on aimerait bien savoir tout de suite s'il faut continuer, sauf qu'on n'a pas toujours une réponse claire. Donc moi, ma question, c'était surtout, est-ce qu'une personne vous a déjà plu davantage après l'avoir revue ?
5: Oui.
2: Mmh. Oui.
5: Oui.
3: Du coup ?
4: Bien sûr.
3: Donc du coup, des fois, il n'y a pas forcément le coup de cœur au premier rendez-vous.
4: Bah oui.
3: Mais le fait de revoir la personne, ça peut quand même...
4: C'est ça.
2: Bah, je sais qu'il y a un truc, on avait déjà discuté dans une de tes chroniques, je crois. C'était des fois, on peut ne pas être amoureux tout de suite.
4: Premier regard.
2: Et en fait, à force de prendre l'habitude d'être avec la personne, des fois, on découvre la personne autrement et on la voit, par exemple, plus belle qu'avant ou plus intéressante qu'avant, à force de la voir. Mais est-ce que c'est vraiment la bonne solution ou pas ? Je sais pas.
3: En fait, au premier rendez-vous, des fois, on va être stressé, on va chercher un petit peu ses mots, on va vouloir donner une bonne image, et on n'est pas toujours complètement soi-même. La personne en face, elle peut être dans le même état. Donc, un grand rendez-vous sans grande étincelle, c'est pas forcément un mauvais rendez-vous. Mmh. On a peut-être ri, on s'est peut-être senti respecté, la discussion était peut-être agréable, même si on n'a pas eu les fameux papillons dans le ventre. Donc, dans ce cas-là, on peut se poser une question beaucoup plus simple que « Est-ce que je pourrais tomber amoureux de cette personne ?» On peut déjà commencer par se demander « Est-ce que j'ai envie de passer plus de temps avec elle déjà ?»
4: Bien sûr.
3: Alors si la réponse est oui, un deuxième rendez-vous va peut-être permettre justement de voir un petit peu, de se revoir déjà sans la pression du premier rendez-vous. Et puis, comme on disait, l'attirance, elle peut grandir quand on découvre par exemple l'humour de l'autre ou sa façon d'être ou la manière dont on se sent avec elle. Attention, ça ne veut pas dire non plus qu'il faut insister à tout prix. Hein. Il y a une grande différence entre ne pas avoir eu un coup de cœur et ne pas avoir du tout envie de revoir la personne. Si on s'est senti mal à l'aise, pas écouté ou pas en sécurité, c'est pas la peine non plus d'essayer d'insister.
5: Ou s'il n'y a pas de discussion.
3: Ouais, aussi.
4: C'est interminable. Ça, c'est interminable.
3: Ou même si la personne elle est gentille et correcte, on a le droit aussi de ne pas être intéressé. Hein.
2: Mais
4: on a toujours le droit de tout.
2: T'es gentil.
3: Ouais.
2: C'est tout.
7: Ouais.
3: Dans l'intimité, c'est la même chose en fait. On peut avoir aimé la discussion, on peut avoir passé un super moment sans forcément avoir envie d'aller plus loin. Là encore, faut pas se forcer. Mais d'un autre côté, ça veut pas non plus dire que l'attirance ne viendra jamais non plus. Chez certaines personnes, l'envie physique vient très très vite. Et puis chez d'autres, elle va apparaître quand elles vont se sentir beaucoup plus en confiance. Et c'est pareil, cette possibilité doit jamais devenir une obligation non plus. On n'a pas à accepter un baiser ou un rapport parce que juste pour vérifier si l'envie va arriver à ce moment-là.
4: Tu le sens avant.
3: Ouais. On peut prendre le temps et puis on peut aussi s'arrêter à chaque étape. À chaque étape, dire j'ai passé un bon moment, mais j'ai envie d'y aller doucement, ça c'est déjà une première réponse. Mm-hmm. Dire je préfère qu'on en reste là, c'en est une aussi.
4: Carrément.
2: La friend zone.
3: Ouais. Et puis le corps, le corps, il peut nous donner aussi des indications. Est-ce que je me sens détendu avec cette personne? Est-ce que son contact me plaît? Est-ce que je suis curieux de la revoir? Est-ce que je me crispe et que j'espère que le rendez-vous va vite se terminer? Bon, bah là déjà, c'est des signes qu'il faut déjà prendre en compte. J'ai une autre question rapide. Est-ce que les applications de rencontre nous poussent à décider plus vite, selon vous?
4: Carrément.
5: C'est, je vois pas l'intérêt.
4: Ah, c'est chronophage, c'est insupportable.
2: Moi, les trucs de rencontre, je trouve ça.
4: Non, mais
5: tu fais tes courses, en fait, c'est chiant.
4: C'est parce que t'es pas célibataire.
2: Catalogue était hiver.
4: Non, mais à mon
7: avis. C'est particulier, quand même.
4: Mais quand. Enfin, moi, j'ai testé dernièrement encore. Pourtant, je m'étais juré de plus jamais y retourner. Mais je le prends avec du recul. Je l'ai pris avec du recul, c'est-à-dire pas de carte de temps, en fait. Moi, j'ai l'impression de passer un entretien d'embauche. J'ai l'impression, en fait, limite à la fin, que tu prends un truc. Alors, combien d'enfants?
2: Et puis tu te répètes à chaque dégage. Fois, à chaque personne, tu te répètes au final.
4: C'est insupportable. Donc, quand il n'y a pas de questions fluides, etc., enfin, qui changent de quel âge tu as, moi, ça, j'en veux pas. S'il y a un truc, ok, mais au bout de deux jours, viens, on se rend compte. Parce que moi, j'ai fait des dates, je vous garantis.
7: Ah oui, ouais,
4: Mamma mia, c'était horrible. Plus jamais. Et en fait, non, moi, choisir quelqu'un qui n'est pas photogénique, le pauvre, alors que ça peut être l'homme de ta vie, mais tu l'as. Bah, moi, je ne suis pas photogénique en photo et on me juge en une seconde, quoi. Non, c'est pas pour moi.
2: Et les réseaux aussi beaucoup maintenant, hein, que ce soit Insta, etc. On est jugé par rapport à notre page, quoi, enfin à nos publications, etc. Et des fois, bon, il y a aussi des photos non contractuelles aussi. Hein,
4: bien sûr.
2: Il y a des filles, tu vas les rencontrer sur les réseaux, elles sont.

0: qu'ils se montrent qu'ils sont à Basic Fit.
1: Ah ouais, c'est chaud. Ah.
0: Bah, je suis super contente de voir déjà ton intimité, j'en suis ravie.
2: Ah, Yann.
0: Non. Mais attends, non, mais faites pas ça, naturel et
3: enfin. Bah, oui.
4: Je fais les flammes.
0: Excellent.
5: Donc le petit exercice, le petit réflexe du jour, ça va être que après un premier rendez-vous, on oublie quelques minutes les questions du coup de foudre. On va plutôt essayer de se poser trois questions. La première, c'est est-ce que je me suis sentie bien et respectée? Est-ce qu'il reste un petit peu de curiosité? Parce que si tout a été dit la première fois et qu'on n'a pas envie d'en savoir plus, bah, on n'a pas envie, c'est tout. Est-ce que j'ai envie de revoir cette personne, même seulement une heure? Alors, si on s'est senti bien et curieux, on peut peut-être proposer un deuxième rendez-vous. Si on hésite et qu'on n'a pas vraiment envie, c'est pas la peine de se forcer non plus. Et puis bon, bah, si on s'est senti mal ou en sécurité, bah forcément, là, la question ne se pose même pas non plus.
0: Exactement.
5: Voilà. Si vous vous forcez souvent aussi à continuer des rencontres ou si au contraire vous fuyez dès que la relation pourrait devenir sérieuse, là du coup ça...
0: On vient de voir.
5: Ouais,
4: c'est autre chose.
5: Moi ou
4: c'est
5: quelqu'un d'autre du coup. Mais...
4: Va bien.
5: Bah là du coup on me voit plus.
2: Alors on a un petit problème dans le studio, on vient de perdre Amy.
4: Le caméraman il est tombé.
2: Amy est tombé. Amy est tombé sous la table. Donc vous pouvez pas voir mais... Désolé Amy, ça t'a coupé.
4: Les aléas du direct.
2: Allez, ensuite, est-ce que
5: donc,
2: t'as...
5: Ouais, non, pour conclure, juste pas de coup de foudre. Pas de coup de foudre, ça veut pas dire qu'aucune histoire n'est possible. Mais pas d'envie, ça reste quand même la réponse principale.
0: Ah, il faut apprendre à s'écouter, je pense.
5: Ouais.
2: Et voilà, apparemment, c'est à notre caméra que tu as mis un coup de foudre. Ce que tu viens de faire, retourner tout le studio. Est-ce que c'est bon pour
5: bon,
2: toi?
5: Et bah, c'est tout bon jusque.
2: Eh bah écoute, Amy, on te remercie encore pour ces infos. Je pense que nos auditeurs, j'espère qu'ils se régalent à t'entendre et que ça leur. Alors, porte-conseil. Décidément, c'est tout le studio. Il y avait des trucs au plafond qui tombaient. Je crois que c'est tout le studio qui part en lambeaux, là.
3: Le studio n'est pas très matinal. Hein. Oula, pourtant, même moi.
2: Même l'équipe est bancale.
3: Waouh.
2: Et pourtant, on n'est que mercredi. Hein.
3: Ouais, ça va le faire. On va y arriver.
2: Allez, je répète, du coup, on retrouve Amy tous les jours pour sa chronique. Et donc, merci à toi. Et j'invite aussi nos auditeurs à aller sur nos réseaux, sur VivFM, etc. Pour commenter et pourquoi pas donner aussi des sujets qui pourraient vous intéresser et avec qui qu'on pourrait débattre ici et vous rendre peut-être service dans vos couples, dans votre amour ou sexuellement. Et donc voilà, on vous retrouve. On se retrouve tous les jours pour ce rendez-vous et on se dit à très vite là pour la dernière ligne droite.
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2: Bonjour football, la Fédération française a officialisé la composition complète du staff de Zinedine Zidane, nouveau sélectionneur de l'équipe de France. L'encadrement comptera au total 23 personnes. Zinedine Zidane qui va divulguer dans 4 jours sa première liste de joueurs pour la Ligue des Nations. Foot toujours, le RC Lens a annoncé la fin de sa collaboration avec son entraîneur Dino Tom Moller, remercié après un début de saison poussif. Malgré un titre au Trophée des Champions mi-août et un premier succès en Ligue des Champions, Yannick Cahuzac le remplacera sur le banc face à Monaco vendredi en L. C'est une première pour un pays africain. Les prochains championnats du monde d'athlétisme en 2029 se dérouleront au Kenya, dans la capitale Nairobi. C'est ce qu'a annoncé mardi la Fédération internationale World Athletics. Londres et Rome étaient également en liste, tout comme Munich qui hérite de l'édition 2031. Grand pays d'athlétisme, le Kenya a fini deuxième du classement général des mondiaux 2025 derrière les États-Unis avec 11 médailles, dont 7 d'or. L'équipe de France masculine de volley a battu l'Allemagne en 3-7 mardi à Cluj-Napoca. Elle est donc assurée de finir en tête de son groupe avant même le dernier match, ce qui devrait lui faciliter la tâche lors de la phase finale. Andrea Gianni pourra faire tourner son effectif ce mercredi contre la Roumanie avant de voyager jusqu'à Sofia où se tiendra le 8e de finale ce week-end contre le 4e du groupe B qui sera le Portugal, Israël ou la Macédoine du Nord. Cette première place permettra aux Bleus d'éviter la Pologne, grande favorite en quart, mais probablement pas l'Italie en demi. Tennis ATP, le Britannique Jack Draper, qui était encore 5e mondial il y a un an, mais qui est désormais 155e, a annoncé qu'il arrêtait sa saison. Une décision prise en raison de plusieurs blessures. C'est la fin de ce flash. Une très bonne journée à notre écoute.

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1: Ça y est, le gong est tombé. On approche des 9h dans quelques minutes. Mais avant ça, on aura l'agenda de Caro. On aura Benji qui va nous parler sport. On aura aussi les infos ciné, l'artiste du jour, la mémoire sport avec Guillaume, les interviews locales et les informations people. Donc ce n'est pas fini, reste avec nous. Mais par contre, pour ce qui est de notre équipe de la matinale, on va devoir se quitter. Et donc, on va se dire au revoir. On vous embrasse. Merci d'avoir suivi Vive FM de 7h à 9h avec l'équipe de la matinale. Et je vous invite toujours à nous retrouver sur nos réseaux.
2: À demain.
1: Et sur le Vive FM.
3: Nico
1: l'a rendez-vous apparemment.
3: Avec la vaisselle.
1: Arrêtez de faire la vaisselle, c'est ça.
3: C'est vrai que le robinet est trempé.
1: Allez, on envoie Nico à la vaisselle et nous, on se dit à demain, même heure, 7h-9h. Allez, au revoir.
3: Ciao.

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4: Bonjour, c'est Caro, on est sur Vive FM. Je vous propose aujourd'hui, sur l'agenda du jour, d'aller du côté de Fresnoy-le-Grand à la Maison du Textile. Il y a l'exposition 100 ans d'histoire du Bourget, c'est jusqu'au 30 septembre. Du côté de Ternier, à la médiathèque, il y a l'exposition Le Martre qui fête ses 40 ans jusqu'au 19 septembre. Direction Noyon, il y a une exposition dans le hall de l'hôtel de ville. C'est l'expo du photoclub de Noyon. C'est jusqu'au 19 également. Toujours sur Noyon, à la médiathèque, il y a le mercredi des petits joueurs. C'est de 10h30 à 11h30. Sur Saint-Quentin, il y a le Quentin Web Gaming Club Gamers contre les médiateurs à partir de 14h. Sinon, sur Ternier, au centre social, j'ai un atelier parents-enfants à partir de 14 également. Sur Saint-Quentin, au musée des papillons, j'ai un atelier ma coccinelle en papier à partir de 14h30. C'est pour les plus de 7 ans. Sur l'affaire à la bibliothèque de l'espace Drou, j'ai un atelier littéraire à 17h. Sur Tracy, au foyer rural, j'ai un atelier Luon Qigong à partir de 18h. Sur Tracy, toujours atelier impression corporelle à partir de 19h15. Et retour sur Saint-Quentin, au Roland Bar et Event, j'ai une soirée Sky Joe à partir de 21h à vous proposer. Mais écoutez, je vous souhaite une belle journée. Amusez-vous bien et à demain!
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5: Bonjour, la cérémonie du 11 novembre à Compiègne, le préfet se débrouille. La préfecture organisera donc cette année la cérémonie à la clairière de l'armistice à la place de la ville. Rompant avec une tradition de plus d'un siècle, le maire LR Philippe Marigny voit le signe d'une animosité à son encontre et qui ne souhaite plus avoir de relations avec le préfet. Pont de Noyon, une centaine de bouteilles ôtées de l'étang de Sampigny, un tel incivisme nous sidère. Les bénévoles ont mené donc cette opération propreté spontanée. Vendredi 11 septembre dernier, ils dénonçaient déjà le comblement progressif des drains qui alimentent le plan d'eau d'un hectare, donc à suivre. De quoi faire frémir ceux qui protègent la nature? Eh bien, à Beau et Anvers, Mandoil capturait des chardonnerets pour les revendre. Trois prévenus condamnés, trois habitants donc de ce secteur ont été jugés par le tribunal de Saint-Quentin pour avoir capturé et détenu des oiseaux sauvages protégés. Derrière les filets, les cages et les gluaux découverts par les enquêteurs, la justice est intéressée à un trafic de chardonnerets, des oiseaux particulièrement recherchés pour leur champ. Accusé de viol sur des enfants, Bruno R. oscille entre aveux et dénégation devant ses victimes. Jugé pendant les trois jours devant la cour criminelle de l'Aisne pour des viols et agressions, et bien sûr plusieurs enfants, qui a multiplié des hésitations lors de la première journée de son procès, lundi 14 septembre dernier. Et après avoir semblé reconnaître les faits le matin, il les a niés quelques heures plus tard, avant de finalement présenter ses excuses aux victimes. Les élus locaux s'inquiètent de l'avenir du musée des temps barbares. Les élus donc communautaires vont être invités pour discuter du musée des temps. Par le maire de Marle, la ville n'a plus les moyens d'entretenir le site municipal. À l'indice, l'ancien responsable milite pour que l'intercommunalité reprenne en main le musée. Dimanche dernier, l'association des Qualus du Galet-Picard a organisé sa désormais tradition foire au vinyle à Saint-Senis. Une fois encore, les visiteurs étaient nombreux à tenter de déchiner la perle rare. Ils ont fait le plein de bonnes affaires à l'occasion de cette journée. Fin de ce flash, nous vous souhaitons une belle journée. La météo en ce mercredi 16 septembre, ciel à moitié nuageux, pas de précipitation et pas de pluie pour 12 degrés à Compiègne le matin. L'après-midi ressenti 22, les températures chutent, ciel très nuageux devenant variable et évidemment aucun risque de pluie dans ce secteur. Saint-Quentin-Lan, l'affaire, le grand ciel bleu ne résistera pas, les températures varieront entre 12 et 20, la fiabilité de la situation est assez correcte, beau temps malgré quelques passages pour un ressenti à 10 degrés le matin. L'après-midi 21, donc un ciel très nuageux d'un nom variable, aucun risque de pluie également. Chauny, Ternier et Noyon, l'état du ciel également sera changeant. Les températures seront comprises entre 13 et 21. Moitié nuageux pour le matin, l'après-midi un ciel très nuageux d'un nom variable, pas de pluie pour 21 degrés.
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6: Bonjour, une étude portant sur les 1500 plus grandes capitalisations boursières mondiales révèle que le montant des dividendes versés par les sociétés françaises au deuxième trimestre 2026 a été le plus élevé d'Europe et même le deuxième au monde derrière les États-Unis. Un total de 61 milliards d'euros distribués notamment par les groupes Bolloré et Sanofi. Ils sont soupçonnés d'avoir commandité depuis leur cellule des rafts visant des détenteurs de crypto-monnaies dans l'Essonne en mars dernier. Trois hommes ont été mis en examen ces derniers jours. Ils opéraient depuis leur lieu de détention via les réseaux sociaux. Plus de 70 enlèvements ou séquestrations liées aux crypto-monnaies ont été recensés sur les 8 premiers mois de l'année, a annoncé la semaine dernière le parquet national anticriminalité. La France se dirige vers un nouveau record. Les recettes touristiques provenant des visiteurs étrangers devraient s'élever à 80 milliards d'euros cette année contre 77 milliards l'an passé, selon des chiffres de l'agence gouvernementale Atout France. Des légumes vendus par Intermarché et Leclerc font l'objet d'un rappel sur l'ensemble du territoire français. Selon le site Rappel Conso, les produits visés ont été commercialisés ces dernières semaines et présentent un taux trop élevé de résidus phytosanitaires. Cela concerne notamment des mélanges de légumes de la marque Cœur de Jardin. Le syndicat mixte qui exploite la station du Grand Ballon dans le massif vosgien a pris la décision de ne plus ouvrir les remontées mécaniques dès cet hiver. Une décision définitive qui met fin à la pratique du ski alpin sur ce site. Il n'y a plus assez de neige régulièrement sur les sommets vosgiens pour maintenir les remontées mécaniques. C'est la fin de ce flash, une très bonne journée à toutes et à tous.
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7: La météo pour ce mercredi 16 septembre, la perturbation arrivée la veille par la Manche circule vite et s'étire du sud-ouest au centre-est avec quelques gouttes. Temps calme ailleurs, bien rafraîchi quand même au nord de la Loire, mais encore très doux près de la Méditerranée. Les températures justement pour ce mercredi matin, 13 degrés pour Lille, 15 degrés pour Cherbourg, Brest et Paris, 17 à Bordeaux, 17 également pour Biarritz, 19 degrés pour Strasbourg et Toulouse, 20 degrés à Lyon, 20 degrés également pour Ajaccio, Marseille et Montpellier. Et pour ce mercredi après-midi, comptez 18 à 19 degrés le long des côtes de la Manche, entre 21 et 24 degrés sur les Pays de la Loire et la Nouvelle-Aquitaine, 20 degrés sur le Grand Est, 22 sur la vallée du Rhône et en région parisienne, 22 également sur l'Occitanie, 27 encore, c'est le long de la Méditerranée. Paris, 17 à Bordeaux, 17 également pour Biarritz, 19 degrés pour Strasbourg et Toulouse, 20 degrés à Lyon, 20 degrés également pour Ajaccio, Marseille et Montpellier. Et pour ce mercredi après-midi, comptez 18 à 19 degrés le long des côtes de la Manche, entre 21 et 24 degrés sur les Pays de la Loire et la Nouvelle-Aquitaine, 20 degrés sur le Grand Est, 22 sur la vallée du Rhône et en région parisienne, 22 également sur l'Occitanie, 27 encore, c'est le long de la Méditerranée.
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4: 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Et si vous veniez découvrir Curieux, au-dessus de l'An, entre Liesse et Montcornet et Marle, dans l'Aisne, ce village de 152 habitants ne cesse de faire parler de lui. Avec plus de 40 événements organisés chaque année, Curieux fait vivre son territoire comme rarement dans la région. Pour suivre toute cette effervescence, rendez-vous sur Facebook avec la page Soyez Curieux. Parmi les temps forts, à ne surtout pas manquer, la brocante de Curieux, organisée le 3e dimanche d'août, des événements ou des concours de boules carrées uniques sur le territoire. Cette année encore, Curieux vous réserve bien des surprises. Alors, soyez curieux. Tous les ans, retrouvez le cabaret de Curieux pour sa 10e édition de la première quinzaine d'octobre jusqu'à la mi-novembre pour un mois de spectacle et d'émotion. Soyez curieux.
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8: Bonjour à toutes, bonjour à tous, c'est l'heure de Benji Sport, votre nouveau rendez-vous. Ici, pas de blabla, que des résultats. On fait tout de suite un point sur l'actualité sportive locale. Allez, on commence par le ballon rond en football avec la première journée en championnat régional 3. Et ça démarre mal pour Chauny, défait 1 à 0 par la réserve d'Itancourt, l'équipe B, suite à un magnifique lob lointain dans les dernières minutes, sous les yeux de Kevin Barry, l'entraîneur du Prémontré Saint-Gobain, le PSG, qui affrontera Chauny plus tard dans la saison et qu'on en a reçu l'an dernier au micro de Vive FM. En départemental 4, le derby local opposant Abécourt au Nécreux de Saint-Senis a tourné à l'avantage des Abécourtois par une large victoire 6 buts à 1. Et pourtant, nous n'étions pas au tennis. En parlant tennis, ce dimanche avait lieu le TMC, tournoi multichance, 3e série de Noyon, qui a regroupé plusieurs compétiteurs locaux et débutera également le week-end prochain une nouvelle édition de l'Open Chris de Chauny, tout en attendant les résultats de l'Open 1-2-3 par brise de Virinoy qui se joue en ce moment même. Il y a de quoi faire pour les amateurs de tennis. Allez, on passe au cyclisme et on en sait désormais davantage sur le parcours et les équipes présentes lors de la prochaine édition du Paris-Chauny le dimanche 27 septembre. Ce sera donc la 76e édition qui donnera le nom du successeur de Arnaud Delis de l'équipe Lotto, vainqueur l'an dernier. L'occasion pour la ville de départ, Marny-les-Compiègne, d'accueillir des équipes internationales et professionnelles, telles que l'équipe FDJ Française des Jeux Groupama, l'équipe Lotto, la Total Energy ou encore l'équipe Cofidis. Une chance pour notre public au bord des routes d'accueillir ces équipes que l'on retrouve au Tour de France et qui cette fois sillonneront un parcours de 203 km, répertorié avec 3 sprints intermédiaires et 9 côtes à gravir, dont la célèbre côte Martial Gaillon, célèbre cycliste, une arrivée boulevard Gambetta à Chauny sur les Champs-Élysées chaunois. Le tout organisé par l'équipe de Chauny Sport Cyclisme. Nous vous donnerons dans les prochaines éditions quelques favoris à ne pas manquer. Allez, et pour finir, on part chez les Baudets. Non, ne croyez pas que l'on va monter à cheval ou alors faire un pari PMU. On va bien rencontrer l'association des Baudets, une association de trail qui organise chaque année plusieurs événements majeurs. La semaine dernière avait lieu dans la magnifique forêt de Saint-Gobain une nouvelle édition du Trail des Baudets à laquelle j'avais participé l'année précédente et c'est là qu'on se dit, mais ils sont fous ces Baudets. Une ambiance remarquable mais de la grimpette à tout va. Pas le temps de cueillir des champignons. Pour cette édition 2026, plus de 1300 coureurs et marcheurs ont sillonné la forêt sur des parcours de 11 km, 21 km et 33 km. Sur le 33 km, victoire en 2h13 chez les hommes de Théo Lejeune, juste devant Alexandre Purnel, bien connu dans le monde de la course. Sur le 21 km dames, on saluera la belle performance de la Laferroise Claire Bocahut, 3e à moins de 4 minutes de la leader Delphine Hubert. Enfin, sur le 11 km messieurs, un ex-athlète chaunois revient sur le devant de la scène en la personne de Maxime Bauer, qui est tout autre que le fils de l'organisateur, mais et surtout d'Axel Bauer. Celui-ci termine 3e de sa course en 40 minutes 49 secondes, de bon augure pour la suite de ses compétitions. Un trail, comme vous le voyez, dans la bonne humeur et qui permet aux autres sportifs de s'illustrer sur des trails à l'image de Alexis Rambure, ex-basketteur du Saint-Quentin Basketball. Lui qui est marathonien et qui garde sa bonne forme pour sa rentrée avec le SQBB au Palais des Sports. Le sport continue bien évidemment sur Vive FM. En attendant, je rechausse mes baskets et pars me défouler pour d'autres aventures sportives. D'ici là, sportez-vous bien. Benji Sport, c'est tous les jours, du lundi au vendredi, de 9h à 10h et de 16h à 17h sur Vive FM. À la semaine prochaine.

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1: Il est né un 16 septembre. Le célèbre navigateur Alain Colas a disparu il y a presque un demi-siècle. Retour sur le destin de ce marin d'exception. Voilà des paroles d'une chanson datant de 1979, interprétée par Alain Chamfort, écrite par Serge Gainsbourg, qui résonne encore aujourd'hui très fort. Manureva, le nom de ce bateau avec lequel le navigateur Alain Colas s'apprêtait à boucler la toute première édition de la Route du Rhum en 1978. Alain Colas est né le 16 septembre 1943. Il prend en effet le départ de cette nouvelle épreuve transatlantique entre Saint-Malo et Pointe-à-Pitre en Guadeloupe. Sans escale et en solitaire, ce qui ne fait absolument pas peur à ce navigateur. Le coup d'envoi de cette course est donné le 5 novembre 1978 au large des côtes bretonnes. Après une dizaine de jours de traversée, le gréement de l'ancien équipier d'Éric Tabarly ne répond plus aux messages radio qu'on lui laisse. Pire, il n'y a aucune trace de lui sur l'Azur et sa dernière position est notée aux alentours de l'archipel des Açores. Mais Alain Colas reste introuvable. De lui et de son bateau, nous n'aurons plus aucune nouvelle. Sa disparition aujourd'hui pose encore de nombreuses questions. Jusqu'à maintenant, le mystère reste entier. Ces sempiternelles interrogations sur le sort de Manureva, chantées par Alain Chamfort, resteront certainement à jamais sans réponse. Allez, on se retrouve demain avec Mémoire Sport pour d'autres histoires d'un jour.
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2: Bonjour les amis. Aujourd'hui, nous inaugurons les chroniques associatives. En effet, dans notre belle région, nos cœurs battent aussi au rythme des associations qui nous aident, nous instruisent, nous amusent et nous rappellent l'importance d'être ensemble. Alors ici, nous parlerons de toutes les associations, sauf les associations sportives. Je laisse cela à Benji, qui est beaucoup plus qualifié que moi. Bon, je n'ai rien contre le sport. J'ai essayé une fois. J'ai couru après un bus et je l'ai raté. Depuis, je me dis que c'était pas pour moi. Alors, sur la région couverte par Vive FM, nous comptons pas moins de 200 associations. 70 à Chauny, 40 à Ternier et 80 à Noyon. Donc, si vous avez une association et que vous voulez parler de vos activités et partager votre passion, cette chronique vous appartient. Contactez-nous à association@vivefm.fr. Je répète, association@vivefm.fr. Cette semaine, nous commençons par Noyon et l'association France Alzheimer de l'Oise. Le 21 septembre aura lieu la journée mondiale Alzheimer. À cette occasion, l'association organise un certain nombre d'événements autour de cette date. Le 13 décembre déjà, a eu lieu à Clairoy une grande marche de 10 km. Les 18 et 19 septembre, l'association tiendra des stands dans de nombreuses villes de l'Oise. Le 18 à Senlis, le 19 à Beauvais, Chantilly, Compiègne, Crépy-en-Valois et bien sûr Noyon. Cela se passe de 8h30 à 12h sur le marché ou sur la place de l'hôtel de ville. Venez nombreux. Tiens d'ailleurs, ce serait bien d'aller avertir Papy. Hey, Papy, tu nous écoutes ?
3: Ouais, bien sûr que je t'écoute, gamin.
2: Et tu n'oublies pas la journée d'Alzheimer ?
3: Quoi ? Il faut arriver à l'heure ?
2: Oh, et en plus, il est sourd. Bon, toujours à Noyon, l'association SOS Devoirs Saint-Barth s'est donné comme objectif d'aider les enfants de primaire en difficulté à faire leurs devoirs. Depuis 9 ans, ils ont déjà aidé plus de 300 enfants en les aidant à recevoir leurs leçons, revoir leurs leçons non comprises. Ils ont besoin de bénévoles. Alors, si vous pouvez être libre les soirs de 16h30 à 18h, contactez Marie-Pierre Bedos au 07 83 40 31 55. Je répète, 07 83 40 31 55. Et en route pour Chauny, où le week-end dernier était justement la journée des associations. Cela nous a donné l'occasion de faire quelques interviews dont je vous parlerai bientôt. Nous parlerons aussi des orgues de Chauny, qui, le saviez-vous, étaient arrivés en Picardie du temps de Pépin le Bref, le papa de Charlemagne, dont on vous a déjà parlé dans les chroniques historiques de Papy.
3: Ah oui, je me rappelle.
2: Eh oui. Nous finissons notre petit tour de la semaine par Ternier, où les samedis 19 et dimanche 20 septembre, l'association US Army of Liberty célébrera la libération de Ternier après la Seconde Guerre mondiale, avec la reconstitution d'un camp militaire. L'entrée est libre et c'est à partir de 9h30 le samedi au complexe d'Antin, rue de l'Isère, à Ternier. N'oubliez pas que la guerre, ça tue. Alors les enfants, ne faites pas ça chez vous. Bon, et toi, Papy, tu as fait les guerres, toi ?
3: Eh ben, bien sûr, gamin, que j'ai fait la guerre.
2: Et tu as été blessé ?
3: Non, parce que avant de faire la guerre, j'avais déjà un trou de balle.
2: Oh, ben ça, c'est malin. Bon, allez, sur ces bonnes paroles, je vous dis au revoir et à bientôt pour de nouvelles aventures associatives.
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5: Bonjour à tous, dont l'actualité des

0: Puis vendredi dernier, depuis le 11 septembre, le Cyber Resilience Act impose aux fabricants de signaler les failles et incidents graves touchant leurs objets connectés. Le règlement européen change donc concrètement pour vous. La sécurité numérique change de dimension en France et en Europe. Qu'il s'agisse de téléphones portables, de routeurs, de jouets connectés ou gestionnaires de mots de passe, plus aucun produit numérique vendu dans l'Union européenne n'échappera donc à cette nouvelle règle de cybersécurité. Le Cyber Resilience Act, dont l'application progressive a démarré cette année, prévoit un calendrier serré, des obligations signalement inédites et des amendes pouvant grimper jusqu'à 15 millions d'euros. Une révolution silencieuse, peut-être, mais qui concerne autant les géants de la tech que les petits éditeurs de logiciels libres, adoptés par les institutions européennes. Ce règlement, plus connu sous le nom de Cyber Resilience Act, commence à pas mal faire parler dans le monde de la sécurité informatique. Celui-ci a pour objectif d'imposer un socle commun de cybersécurité à tous les produits qui comportent des éléments numériques vendus dans l'Union européenne. Fabricants, importateurs et distributeurs devront donc désormais penser sécurité dès la conception et non plus seulement en cas de crise. Le fameux marquage CE, déjà familier, attestera bientôt aussi de cette conformité numérique. On se retrouve très vite pour vous parler d'autres objets connectés.
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7: Bonjour à tous. Aujourd'hui, gros plan sur Maud Fontenoy. Passionnée de voile depuis son plus jeune âge, Maud Fontenoy, née en 1977, navigue régulièrement avec ses parents pendant son enfance et son adolescence. Grande admiratrice de Gérard d'Aboville, le premier homme à réaliser l'exploit de traverser l'Atlantique à la rame. Elle suit une formation à l'école de voile des Glénons. Elle enchaîne ensuite les succès sur les mers. En 2003, elle devient la première femme à traverser d'est en ouest l'océan Atlantique et les près de 3000 kilomètres qui séparent Saint-Pierre et Miquelon de l'Espagne. En 2005, c'est cette fois-ci sur le Pacifique, des côtes péruviennes aux îles Marquises, qu'elle parcourt 6900 kilomètres en 73 jours et devient à nouveau la première femme à réaliser cet exploit. Enfin, un an plus tard, en 2006, elle réalise un tour de l'hémisphère sud en partant de la Réunion, qu'elle boucle non sans quelques péripéties. La même année, elle révèle être atteinte d'un cancer du col de l'utérus. À partir de 2007, c'est sur les ondes également qu'on la retrouve comme animatrice. À la télé également, elle publie également plusieurs récits de ses aventures et coproduit quelques documentaires. Personnalité engagée et farouche militante des causes écologistes, elle crée en 2008 la Maud Fontenoy Fondation pour la préservation des océans et devient en 2009 porte-parole de l'UNESCO pour les océans. Ex-compagne du photographe Thomas Voller, elle donne naissance à son premier enfant, Maé, en 2008. Après la séparation du couple et sa rémission du cancer de l'utérus qui l'a affecté, c'est sa fille Ina qui voit le jour le 10 juin 2013. La navigatrice annonce encore un heureux événement le 31 octobre 2014 avec la naissance de son troisième fils, Lou, à Tahiti. On se retrouve très vite avec d'autres infos.
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7: Bonjour à tous. Dans l'actualité People du jour, Arnaud Delven, révélé dans Top Chef, placé en garde à vue pour des soupçons de violence envers son compagnon. Il est accusé d'avoir asséné des coups au visage de son petit ami, selon une info parue il y a quelques jours. Nouveau déboire judiciaire en tout cas pour Arnaud Delven, finaliste de Top Chef en 2022. Le chef des bistrots pas parisiens a été placé en garde à vue par le parquet de Nanterre, car il est soupçonné de violence sur son compagnon lors d'une soirée alcoolisée à son domicile. Les policiers sont intervenus après un déclenchement d'alarme et auraient découvert un homme au visage tuméfié affirmant avoir été frappé par son partenaire, Arnaud Delven donc. La victime, dont l'identité n'a pas été révélée, sera ensuite rentrée chez ses parents avant de porter plainte. Cette accusation rappelle notamment qu'elle s'ajoute à une plainte pour harcèlement moral et sexuel déposée en juillet par un ancien commis. D'autres ex-salariés dénoncent un climat toxique avec des propos grossophobes homophobe, raciste et même humiliant. Il est temps que cela cesse, avait lancé l'un d'entre eux, espérant un MeToo cuisine. Contacté notamment, le chef de 40 ans n'a pas réagi à ces nouvelles révélations, mais il avait quelques jours plus tôt annoncé son retrait des réseaux sociaux, invoquant le besoin de se recentrer sur sa vie privée et sur sa santé. On se retrouve très vite avec d'autres Actu People.
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5: Bonjour, une étude portant sur les 1500 plus grandes capitalisations boursières mondiales révèle que le montant des dividendes versés par les sociétés françaises au deuxième trimestre 2026 a été le plus élevé d'Europe et même le deuxième au monde derrière les États-Unis. Un total de 61 milliards d'euros distribués notamment par les groupes Bolloré et Sanofi. Ils sont soupçonnés d'avoir commandité depuis leur cellule des rafts visant des détenteurs de crypto-monnaies dans l'Essonne en mars dernier. Trois hommes ont été mis en examen ces derniers jours. Ils opéraient depuis leur lieu de détention via les réseaux sociaux. Plus de 70 enlèvements ou séquestrations liées aux crypto-monnaies ont été recensés sur les 8 premiers mois de l'année, a annoncé la semaine dernière le parquet national anticriminalité. La France se dirige vers un nouveau record. Les recettes touristiques provenant des visiteurs étrangers devraient s'élever à 80 milliards d'euros cette année contre 77 milliards l'an passé, selon des chiffres de l'agence gouvernementale Atout France. Des légumes vendus par Intermarché et Leclerc font l'objet d'un rappel sur l'ensemble du territoire français. Selon le site Rappel Conso, les produits visés ont été commercialisés ces dernières semaines et présentent un taux trop élevé de résidus phytosanitaires. Cela concerne notamment des mélanges de légumes de la marque Cœur de Jardin. Le syndicat mixte qui exploite la station du Grand Ballon dans le massif vosgien a pris la décision de ne plus ouvrir les remontées mécaniques dès cet hiver. Une décision définitive qui met fin à la pratique du ski alpin sur ce site. Il n'y a plus assez de neige régulièrement sur les sommets vosgiens pour maintenir les remontées mécaniques. C'est la fin de ce flash. Une très bonne journée à toutes et à tous.
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6: La météo pour ce mercredi 16 septembre, la perturbation arrivée la veille par la Manche circule vite et s'étire du sud-ouest au centre-est avec quelques gouttes. Temps calme ailleurs, bien rafraîchi quand même au nord de la Loire, mais encore très doux près de la Méditerranée. Les températures justement pour ce mercredi matin, 13 degrés pour Lille, 15 degrés pour Cherbourg, Brest et Paris, 17 à Bordeaux, 17 également pour Biarritz, 19 degrés pour Strasbourg et Toulouse, 20 degrés à Lyon, 20 degrés également pour Ajaccio, Marseille et Montpellier. Et pour ce mercredi après-midi, comptez 18 à 19 degrés le long des côtes de la Manche, entre 21 et 24 degrés sur les Pays de la Loire et la Nouvelle-Aquitaine, 20 degrés sur le Grand Est, 22 sur la vallée du Rhône et en région parisienne, 22 également sur l'Occitanie, 27 en Corse et le long de la Méditerranée. Paris, 17 à Bordeaux, 17 également pour Biarritz, 19 degrés pour Strasbourg et Toulouse, 20 degrés à Lyon, 20 degrés également pour Ajaccio, Marseille et Montpellier. Et pour ce mercredi après-midi, comptez 18 à 19 degrés le long des côtes de la Manche, entre 21 et 24 degrés sur les Pays de la Loire et la Nouvelle-Aquitaine, 20 degrés sur le Grand Est, 22 sur la vallée du Rhône et en région parisienne, 22 également sur l'Occitanie, 27 en Corse et le long de la Méditerranée.
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0: Il est 10h.

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0: 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Il est 11h.
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0: Il est midi.
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3: Salut à tous, il est 13h, bienvenue dans l'après-midi Vive FM avec Sam. On va passer ces 3 prochaines heures ensemble, donc installez-vous tranquillement, hein. Peu importe hein, si vous êtes sur le chemin du travail ou même au travail, que vous soyez chez vous, en voiture, enfin peu importe où vous soyez. Donc restez bien avec moi, donc pour cet après-midi, il va y avoir pas mal de choses qui vont arriver, de l'actu comme toujours. Vous allez retrouver également ma petite anecdote du jour, mais ce sera plus tard, puis bien évidemment, fin d'émission, comme tous les jours, ma petite chronique podcast où on vous racontera une petite histoire musicale. Et donc on est parti, je sais pas ce que vous en pensez, mais on y va. Allez, c'est parti, à tout à l'heure.
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1: Et voilà, donc une petite actu pour vous. Donc sachez que ce vendredi 18 septembre, donc à 20h, donc au forum de Chauny, donc assistez au lancement de la saison 2026-2027. Donc ce sera suivi d'un spectacle de magie numérique, donc ça sera par les French Twins. Et bien évidemment, hein, comme toujours, si vous voulez toutes les infos, rendez-vous directement sur le site de la ville de Chauny. Et tout de suite, ben, retour à la musique, et moi je vous redis à tout à l'heure.
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2: Et voilà, donc j'espère que vous passez toujours un bon moment en ma compagnie. Hein. C'est vrai que le temps il passe vite hein, quand on est bien accompagné. Donc on continue notre après-midi Vive FM ensemble avec encore plein de bonnes choses à venir. Et en attendant, on peut continuer à écouter notre merveilleuse playlist de Vive FM. Et moi je vous dis à tout à l'heure.
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3: Et voilà, il est 14h, une nouvelle heure qui commence, donc merci d'être avec moi, on va pouvoir poursuivre tranquillement cet après-midi, et surtout, ben, comme je disais, restez bien avec moi, puisqu'il y a encore pas mal de choses qui vont arriver, hein, donc que vous soyez chez vous, au travail, peu importe, comme je dis toujours, hein, restez bien en ma compagnie, puisqu'il y a encore pas mal de choses qui vont arriver jusque 16h, et donc ben, on commence cette nouvelle heure ensemble avec le retour à la musique.
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2: Et voilà, donc une petite pause actu. Donc sachez que ce vendredi 18 septembre, donc à 20h, au forum de Chauny, assistez au lancement de la saison 2026-2027. Donc ça sera suivi d'un spectacle de magie numérique. Donc ça sera par les French Twins. Et comme toujours, si vous voulez plus d'informations, vous pouvez directement aller voir sur les réseaux sociaux ou directement sur le site de la ville de Chauny. Et voilà pour cette petite actu. Et tout de suite, retour à la musique.
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2: Et voilà, donc j'espère que vous êtes toujours bien. Moi, personnellement, je me sens bien avec vous. Voilà, donc restez bien avec moi, puisque ben, comme vous le savez, il y a encore pas mal de choses qui vont venir après. Toujours le petit point actu. Il y aura aussi ma petite anecdote du jour qui va arriver dans pas longtemps. Donc restez bien avec moi et on continue notre après-midi ensemble tranquillement. Et donc bah, tout de suite, retour à la musique.
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2: Et voilà, il est 15h, c'est une nouvelle heure qui commence, et pour commencer cette nouvelle heure, bah, c'est le moment de la petite anecdote du jour. Donc aujourd'hui, donc pour ce mercredi, donc pourquoi dit-on suivre à la lettre quand on applique un ordre de manière stricte? Donc cette formule n'est pas née dans les manuels de droit, mais sous la plume de l'apôtre Paul, donc il y a 2000 ans. Donc dans ses lettres, il écrivait une phrase devenue immortelle: la lettre tue, mais l'esprit fait vivre. Donc il opposait l'obéissance aveugle au texte à la compréhension de leur sens profond. Donc quand on dit suivre à la lettre, c'est choisir la rigidité du texte plutôt que l'intelligence du cœur. Voilà pour la petite anecdote du jour, j'espère qu'elle vous aura plu. Donc maintenant, vous saurez que quand on utilise l'expression suivre à la lettre, d'où elle provient. Voilà, et puis on va continuer cette nouvelle heure ensemble avec le retour à la musique, et moi je vous redis à tout

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2: Et voilà, il y a quelques minutes, il y a eu mon anecdote du jour, donc j'espère que je vous aurai appris quelque chose. Voilà, il y a encore pas mal de petites choses qui vont arriver, bien sûr, jusque 16h. Donc restez bien avec moi, hein, si vous êtes bien sûr sur le secteur Chauny-Ternier, l'affaire, sur 93.4, ou alors dans tout le secteur Noyonnais sur 98.5. Donc restez bien avec moi parce qu'il y a encore pas mal de petites choses qui vont arriver. Et tout de suite, retour à la musique. Oui.

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1: Et voilà, un dernier petit point actualité avant de poursuivre notre après-midi Vive FM ensemble. Donc sachez que ce vendredi 18 septembre à 20h, au forum de Chauny, vous pouvez assister au lancement de la saison 2026-2027, suivi d'un spectacle de magie numérique, donc des French Twins. Donc bien sûr, comme toujours, si vous voulez des informations, n'hésitez pas à vous rendre directement sur les réseaux sociaux ou même, pourquoi pas, directement sur le site de la ville de Chauny. Et tout de suite, on poursuit notre après-midi ensemble avec le retour à la musique. Et moi, je vous dis à tout à l'heure.
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2: Et voilà, donc j'espère que vous êtes toujours bien en ma compagnie. Donc dans quelques minutes, vous allez retrouver bien évidemment ma petite chronique podcast où on va parler donc de notre artiste du jour. Aujourd'hui, je vous parle, cette semaine plutôt, je vous parle de la crise numérique, donc la crise du disque qui est arrivée, avant l'arrivée d'Internet, tout ça. La création des fichiers MP3, enfin tout ça, depuis le début de la semaine on parle de tout ça, mais on continuera donc notre petite histoire musicale, mais ça sera dans quelques minutes. Donc restez bien avec moi si vous voulez continuer à entendre bien évidemment la petite histoire de la semaine. Et tout de suite, retour à la musique.
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2: Et voilà, donc c'est le moment de ma petite chronique. Donc voilà, hein, vous le savez, hein, depuis lundi, donc on parle de la crise du disque, donc dans l'industrie de la musique. Hier, on a parlé d'un homme, voilà, qui a créé Napster. Voilà, donc si vous voulez en savoir davantage, je vous invite à revenir voir nos replays, bien évidemment. Donc voilà, donc aujourd'hui on va parler de ce que Napster va déclencher, hein, ça va déclencher une véritable guerre entre l'industrie musicale. Donc voilà, Napster c'est devenu énorme, puis et forcément hein, les maisons de disques commencent à paniquer, parce que derrière chaque téléchargement il y a une chanson qui n'est pas achetée. Donc forcément, la Record Industry Association of America, il y a également la RIAA, donc attaque donc Napster en justice. Donc et certaines stars vont également monter au créneau, bien évidemment, vous vous en doutez. Hein. Parmi elles, on retrouve Metallica, on retrouve Dr. Dre, mais pas seulement, il y en a eu énormément. Hein. Je vous invite à aller faire vos petites recherches également si vous le voulez. Donc pour les artistes, le problème, il est simple. Leur musique est distribuée sans leur autorisation et ne touche rien dessus, bien évidemment. Mais du côté du public, raisonnablement et complètement différent. Voilà, les gens se disent, pourquoi je vais payer un album entier pour une seule chanson alors que je peux l'avoir gratuitement? Et surtout, tout le monde le sait. C'est là que toute la difficulté est présente. L'industrie musicale veut simplement faire disparaître le téléchargement. Elle demande aux utilisateurs d'arrêter de revenir à l'époque où il fallait acheter des CD. Sauf que le problème est, il y a un problème qui est apparu. Les consommateurs viennent de découvrir une nouvelle manière d'écouter de la musique. Ils veulent pouvoir écouter ce qu'ils veulent quand ils veulent. Et une fois que tu as découvert ça, ben, tu veux plus revenir en arrière, c'est pas possible. C'est très compliqué, hein, voilà. Donc il y a, on en parlait hier, hein, de Sean Feining va pourtant essayer de trouver une solution. Il veut trouver une solution pour arranger tout ça. Il va proposer aux maisons de disques de rendre Napster légal. Donc l'idée est simple, acheter les licences des catalogues musicaux et proposer les chansons légales sur les plateformes. Mais les maisons de disques refusent totalement. Internet leur fait encore peur, bien évidemment. À l'époque, Internet, comme je vous disais hier, il venait tout juste d'arriver, hein, on découvre seulement Internet. Donc ils veulent pas prendre le risque de mettre leur catalogue en ligne. Et finalement, Napster va perdre la bataille. La plateforme ferme ses portes en juillet 2001. Même si Napster disparaît, le téléchargement, lui, ne disparaît pas. Bien évidemment, vous en doutez, hein, parce qu'entre autres, une habitude est née. Et en France, il va bientôt débarquer dans les foyers. Voilà. Donc, mais ça, je vous raconterai tout ça demain. Je vous raconterai de comment, ce qu'a impacté le téléchargement dans les foyers français, tout ça, ce qui va se passer ensuite. Donc là, on sera à peine au début des années 2000. Mais tout ça, je vous raconterai tout ça demain. Voilà. En attendant, ça va être le moment pour moi de rendre l'antenne. Vous allez encore avoir pas mal de choses, hein, qui vont arriver sur Vive FM. Vous allez avoir, comme toujours, l'après. Donc vous allez retrouver Benjamin pour le sport, puis un petit peu plus tard, hein, vous retrouverez aussi Déborah et Damien et toute leur équipe, donc dans Vive l'après-midi. Et pour moi, il est temps de vous dire à demain. Je vous remercie encore d'avoir passé cet après-midi avec moi. J'espère que je vous aurai diverti, que je vous ai fait passer un bon moment. Moi, en tout cas, j'ai été très bien avec vous. Donc c'est pour ça qu'il est temps pour moi de rendre l'antenne et de vous dire à demain. Allez, bonne soirée tout le monde.
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0: 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Il est 16h.
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3: Bonjour, c'est Caro, on est sur Vive FM. Je vous propose aujourd'hui, sur l'agenda du jour, d'aller du côté de Fresnoy-le-Grand à la Maison du Textile. Il y a l'exposition 100 ans d'histoire du Bourget. C'est jusqu'au 30 septembre. Du côté de Ternier, à la médiathèque, il y a l'exposition Le Martre qui fête ses 40 ans jusqu'au 19 septembre. Direction Noyon, il y a une exposition dans le hall de l'hôtel de ville. C'est l'expo du photoclub de Noyon. C'est jusqu'au 19 également. Toujours sur Noyon, à la médiathèque, il y a le mercredi des petits joueurs. C'est de 10h30 à 11h30. Sur Saint-Quentin, il y a le Quentin Web Gaming Club Gamers contre les médiateurs à partir de 14h. Sinon, sur Ternier, au centre social, j'ai un atelier parents-enfants à partir de 14 également. Sur Saint-Quentin, au musée des papillons, j'ai un atelier ma coccinelle en papier à partir de 14h30. C'est pour les plus de 7 ans. Sur l'affaire à la bibliothèque de l'espace Drou, j'ai un atelier littéraire à 17h. Sur Tracy, au foyer rural, j'ai un atelier Luan Qigong à partir de 18h. Sur Tracy, toujours atelier impression corporelle à partir de 19h15. Et retour sur Saint-Quentin, au Roland Bar et Event, j'ai une soirée Sky Joe à partir de 21h à vous proposer. Mais écoutez, je vous souhaite une belle journée, amusez-vous bien et à demain.
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5: Bonjour. La cérémonie du 11 novembre à Compiègne, le préfet se débrouille. La préfecture organisera donc cette année la cérémonie à la clairière de l'armistice à la place de la ville. Rompant avec une tradition de plus d'un siècle, le maire LR Philippe Marigny voit le signe d'une animosité à son encontre et qui ne souhaite plus avoir de relations avec le préfet. Pont de Noyon, une centaine de bouteilles ôtées de l'étang de Sampigny, un tel incivisme nous sidère. Les bénévoles ont mené donc cette opération propreté spontanée. Vendredi 11 septembre dernier, ils dénonçaient déjà le comblement progressif des drains qui alimentent le plan d'eau d'un hectare, donc à suivre. De quoi faire frémir ceux qui protègent la nature? Eh bien, un beau en Vermandois, il capturait des chardonnerets pour les revendre. Trois prévenus condamnés, trois habitants donc de ce secteur ont été jugés par le tribunal de Saint-Quentin pour avoir capturé et détenu des oiseaux sauvages protégés. Derrière les filets, les cages et les gluaux découverts par les enquêteurs, la justice est intéressée à un trafic de chardonnerets, des oiseaux particulièrement recherchés pour leur champ. Accusé de viol sur des enfants, Bruno R. oscille entre aveu et dénégation devant ses victimes. Jugé pendant les trois jours devant la cour criminelle de l'Aisne pour des viols et agressions, et bien sûr plusieurs enfants, qui a multiplié des hésitations lors de la première journée de son procès, lundi 14 septembre dernier. Et après avoir semblé reconnaître les faits le matin, il les a niés quelques heures plus tard, avant de finalement présenter ses excuses aux victimes. Les élus locaux s'inquiètent de l'avenir du musée des temps barbares. Les élus donc communautaires vont être invités pour discuter du musée des temps. Par le maire de Marle, la ville n'a plus les moyens d'entretenir le site municipal. À l'indice, l'ancien responsable milite pour que l'intercommunalité reprenne en main le musée. Dimanche dernier, l'association des Qualus du Galet Picard a organisé sa désormais tradition foire au vinyle à Saint-Senis. Une fois encore, les visiteurs étaient nombreux à tenter de déchiner la perle rare. Ils ont fait le plein de bonnes affaires à l'occasion de cette journée. Fin de ce flash, nous vous souhaitons une belle journée.
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1: Bonjour, début du procès pour corruption de Rachida Dati et Carlos Ghosn, l'ancien patron de Renault. L'ancienne ministre a perçu 900 000 euros d'honoraires de Renault-Nissan entre 2010 et 2012, alors qu'elle était députée européenne. Exilée au Liban, Carlos Ghosn est absent. Il demande le report de ce procès. Des pêcheurs bloquent de nouveau un dépôt pétrolier. Cette fois, il s'agit de celui de Frontignan dans l'Hérault pour protester notamment contre la hausse du prix des carburants. Une rencontre est prévue demain, rappelons-le, avec la ministre chargé de la mer et de la pêche. Le contrôle judiciaire de Patrick Bruel a été allégé. Le chanteur est autorisé à se rendre à l'étranger malgré l'opposition du parquet. L'artiste, qui conteste l'ensemble des faits qui lui sont reprochés, est mis en examen dans 4 affaires distinctes. Rappelons-le, viol, tentative de viol, agression sexuelle et harcèlement sexuel. Il a été placé sous le statut de témoin assisté dans 4 autres. France Nature Environnement, Greenpeace, Extinction Rébellion attaquent des membres de ces associations. Se sont rassemblés hier devant le ministère de l'Économie dans le quartier de Bercy à Paris. En début de soirée, une mobilisation pour dénoncer l'austérité climatique et peser sur le projet de loi de finances 2027 débattu à l'Assemblée à partir du 12 octobre. Enfin, la coalition militaire menée par l'Arabie Saoudite a accusé aujourd'hui les Houthis du Yémen d'avoir mené une attaque de drones contre la ville de la Mecque, que ces rebelles pro-iraniens ont démenti. Mardi, la défense aérienne saoudienne a annoncé qu'elle a détruit un drone au sud de la ville. C'est la fin de ce flash. Une très bonne journée à notre écoute.
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6: La météo pour ce mercredi 16 septembre. La perturbation arrivée la veille par la Manche circule vite et s'étire du sud-ouest au centre-est avec quelques gouttes. Temps calme ailleurs, bien rafraîchi quand même au nord de la Loire, mais encore très doux près de la Méditerranée. Les températures justement pour ce mercredi matin, 13 degrés pour Lille, 15 degrés pour Cherbourg, Brest et Paris, 17 à Bordeaux, 17 également pour Biarritz, 19 degrés pour Strasbourg et Toulouse, 20 degrés à Lyon, 20 degrés également pour Ajaccio, Marseille et Montpellier. Et pour ce mercredi après-midi, comptez 18 à 19 degrés le long des côtes de la Manche, entre 21 et 24 degrés sur les Pays de la Loire et la Nouvelle-Aquitaine, 20 degrés sur le Grand Est, 22 sur la vallée du Rhône et en région parisienne, 22 également sur l'Occitanie, 27 en Corse et le long de la Méditerranée. Paris, 17 à Bordeaux, 17 également pour Biarritz, 19 degrés pour Strasbourg et Toulouse, 20 degrés à Lyon, 20 degrés également pour Ajaccio, Marseille et Montpellier. Et pour ce mercredi après-midi, comptez 18 à 19 degrés le long des côtes de la Manche, entre 21 et 24 degrés sur les Pays de la Loire et la Nouvelle-Aquitaine, 20 degrés sur le Grand Est, 22 sur la vallée du Rhône et en région parisienne, 22 également sur l'Occitanie, 27 en Corse et le long de la Méditerranée.
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8: Bonjour à toutes, bonjour à tous, c'est l'heure de Benji Sport, votre nouveau rendez-vous. Ici, pas de blabla, que des résultats. On fait tout de suite un point sur l'actualité sportive locale. Allez, on commence par le ballon rond en football avec la première journée en championnat régional 3. Et ça démarre mal pour Chauny, défait 1 à 0 par la réserve d'Itancourt, l'équipe B, suite à un magnifique lob lointain dans les dernières minutes, sous les yeux de Kevin Barry, l'entraîneur du Prémontré Saint-Gobain, le PSG, qui affrontera Chauny plus tard dans la saison et que l'on a reçu l'an dernier au micro de Vive FM. En départemental 4, le derby local opposant Abécourt au Nécreux de Saint-Senis a tourné à l'avantage des Abécourtois par une large victoire 6 buts à 1. Et pourtant, nous n'étions pas au tennis. En parlant tennis, ce dimanche avait lieu le TMC, tournoi multichance, 3e série de Noyon, qui a regroupé plusieurs compétiteurs locaux et débutera également le week-end prochain une nouvelle édition de l'Open Chris de Chauny, tout en attendant les résultats de l'Open 1-2-3 par Brise de Virinoy qui se joue en ce moment même. Il y a de quoi faire pour les amateurs de tennis. Allez, on passe au cyclisme et on en sait désormais davantage sur le parcours et les équipes présentes lors de la prochaine édition du Paris-Chauny le dimanche 27 septembre. Ce sera donc la 76e édition qui donnera le nom du successeur de Arnaud Delis de l'équipe Lotto, vainqueur l'an dernier. L'occasion pour la ville de départ, Marny-les-Compiègne, d'accueillir des équipes internationales et professionnelles, telles que l'équipe FDJ Française des Jeux Groupama, l'équipe Lotto, la Total Energy ou encore l'équipe Cofidis. Une chance pour notre public au bord des routes d'accueillir ces équipes que l'on retrouve au Tour de France et qui cette fois sillonneront un parcours de 203 km, répertorié avec 3 sprints intermédiaires et 9 côtes à gravir, dont la célèbre côte Martial Gaillon, célèbre cycliste, une arrivée boulevard Gambetta à Chauny sur les Champs-Élysées chaunois. Le tout organisé par l'équipe de Chauny Sport Cyclisme. Nous vous donnerons dans les prochaines éditions quelques favoris à ne pas manquer. Allez, et pour finir, on part chez les Baudets. Non, ne croyez pas que l'on va monter à cheval ou alors faire un pari PMU. On va bien rencontrer l'association des Baudets, une association de trail qui organise chaque année plusieurs événements majeurs. La semaine dernière avait lieu dans la magnifique forêt de Saint-Gobain une nouvelle édition du Trail des Baudets à laquelle j'avais participé l'année précédente et c'est là qu'on se dit mais ils sont fous ces Baudets. Une ambiance remarquable mais de la grimpette à tout va. Pas le temps de cueillir des champignons. Pour cette édition 2026, plus de 1300 coureurs et marcheurs ont sillonné la forêt sur des parcours de 11 km, 21 km et 33 km. Sur le 33 km, victoire en 2h13 chez les hommes de Théo Lejeune, juste devant Alexandre Purnel, bien connu dans le monde de la course. Sur le 21 km dames, on saluera la belle performance de la Laferroise Claire Bocahut, 3e à moins de 4 minutes de la leader Delphine Hubert. Enfin, sur le 11 km messieurs, un ex-athlète chaunois revient sur le devant de la scène en la personne de Maxime Bauer, qui est tout autre que le fils de l'organisateur, mais et surtout d'Axel Bauer. Celui-ci termine 3e de sa course en 40 minutes 49 secondes, de bon augure pour la suite de ses compétitions. Un trail, comme vous le voyez, dans la bonne humeur et qui permet aux autres sportifs de s'illustrer sur des trails à l'image de Alexis Rambure, ex-basketteur du Saint-Quentin Basketball. Lui qui est marathonien et qui garde sa bonne forme pour sa rentrée avec le SQBB au Palais des Sports. Le sport continue bien évidemment sur Vive FM. En attendant, je rechausse mes baskets et pars me défouler pour d'autres aventures sportives. D'ici là, portez-vous bien. Benji Sport, c'est tous les jours, du lundi au vendredi, de 9h à 10h et de 16h à 17h sur Vive FM. À la semaine prochaine.
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10: Il est né un 16 septembre. Le célèbre navigateur Alain Colas a disparu il y a presque un demi-siècle. Retour sur le destin de ce marin d'exception. Voilà des paroles d'une chanson datant de 1979, interprétée par Alain Chamfort, écrite par Serge Gainsbourg, qui résonne encore aujourd'hui très fort. Manureva, le nom de ce bateau avec lequel le navigateur Alain Colas s'apprêtait à boucler la toute première édition de la Route du Rhum en 1978. Alain Colas est né le 16 septembre 1943. Il prend en effet le départ de cette nouvelle épreuve transatlantique entre Saint-Malo et Pointe-à-Pitre en Guadeloupe. Sans escale et en solitaire, ce qui ne fait absolument pas peur à ce navigateur. Le coup d'envoi de cette course est donné le 5 novembre 1978 au large des côtes bretonnes. Après une dizaine de jours de traversée, le gréement de l'ancien équipier d'Éric Tabarly ne répond plus aux messages radio qu'on lui laisse. Pire, il n'y a aucune trace de lui sur l'Azur et sa dernière position est notée aux alentours de l'archipel des Açores. Mais Alain Colas reste introuvable. De lui et de son bateau, nous n'aurons plus aucune nouvelle. Sa disparition aujourd'hui pose encore de nombreuses questions. Jusqu'à maintenant, le mystère reste entier. Ces sempiternelles interrogations sur le sort de Manureva, chantées par Alain Chamfort, resteront certainement à jamais sans réponse. Allez, on se retrouve demain avec Mémoire Sport pour d'autres histoires d'un jour.
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2: Et oui, bonjour les amis. Et aujourd'hui, dans l'histoire du cru, je vais vous parler plutôt de la journée européenne du patrimoine. Ah, bah oui, parce que le patrimoine, c'est notre histoire. Oui, merci, Papy. Et donc, les journées européennes du patrimoine, c'est le week-end prochain, le samedi 19 et le dimanche 20 septembre. Et on commence par Noyon, où il n'y a pas moins de 10 activités, avec la visite du théâtre, de l'hôtel de ville, de la cathédrale et de la bibliothèque du chapitre. Eh ben oui, c'est normal qu'il y ait des chapitres dans une bibliothèque. Merci, Papy. Voilà, sans transition, à Chauny, c'est le patrimoine art déco que l'on retrouve, avec un tour de la ville, la visite de la mairie, de la chapelle de l'hôpital et de la villa Arcadia. À Ternier, nous célébrons le patrimoine industriel avec la visite de la station d'épuration. Ah ben comme moi, comme ça vous verrez où arrivent vos toilettes. Hein. Merci Papy. Je sens qu'on va le renvoyer les pattes celui-là. Et donc le clou de la région, c'est à Saint-Quentin où là il n'y aura pas moins de 34 événements. Aujourd'hui je suis avec Jérémy Thuillier qui est l'organisateur et le créateur de la Cité du Temps. La Cité du Temps qui se déroule tous les ans pendant les Journées du Patrimoine à Saint-Quentin pendant 3 jours où vous pouvez voir des reconstitutions historiques. Et cette année il n'y aura pas moins de 500 participants pour vous montrer depuis l'époque romaine jusqu'à la Seconde Guerre mondiale. Alors, Jérémy, bonjour.
3: Bonjour.
2: Alors, première question que j'ai envie de vous poser, mais 500 participants, vous les avez trouvés comment ?
3: Alors, en effet, rechercher, c'est un gros travail de recherche. Je suis moi-même reconstituteur depuis plus de 15 ans et en fait, en ayant un tissu associatif assez important et historique, c'est un travail de recherche, sur l'année en fait, où on va rechercher la qualité des reconstituteurs, la qualité des associations de reconstitution historique, toute époque, pour justement arriver à cet ensemble que fera la Cité du Temps pour ces journées européennes du patrimoine.
2: Merci. Et justement, est-ce que vous pouvez nous parler un petit peu de qu'est-ce qu'on va voir pendant ces 3 jours ?
3: Alors, la Cité du Temps, c'est 11 000 mètres carrés de campement historique. Ça se passe donc sur les Champs-Élysées à Saint-Quentin. On reconstitue l'histoire de France, l'histoire des Hauts-de-France, l'histoire de Saint-Quentin, de l'époque néolithique jusqu'à la libération de la ville le 2 septembre 1944. On va traverser une période antique assez importante. On va retrouver des Gaulois, des Romains, des gladiateurs, etc., etc. Et la vie quotidienne aussi, hein, je tiens aussi à le signaler, ce n'est pas que du combat, ce n'est pas que du militariat. La Cité du Temps, c'est aussi les arts, c'est aussi la musique, c'est aussi le travail des matières telles que le cuir, le bois, etc. C'est la cuisine à travers donc l'Antiquité, le Moyen-Âge, la Renaissance, le Premier et le Second Empire, et ensuite on va gentiment se traverser le Premier et le Second Conflit sur la période civile et sur la période militaire.
2: Et vous m'aviez dit hors antenne justement que ce qui était important pour vous, c'était que les gens qui viennent voir ça soient comme dans une immersion dans le temps, et justement vous avez fait un effort pour que ce soit relié avec l'histoire de Saint-Quentin.
3: C'est ça. En effet, la Cité du Temps, lorsque les visiteurs vont venir sur site, ils vont passer à travers, sous du moins, une grande arche de plus de 4 mètres de haut, et ils vont là littéralement être plongés dans l'histoire de France. Mais aussi, j'ai demandé à chaque compagnie historique de trouver un lien entre leur époque, que ce soit le Premier Empire, les Gaulois, le Moyen-Âge, etc., avec ce qui s'est passé localement, donc sur Saint-Quentin, lorsqu'on a des descriptions assez précises, mais aussi sur les Hauts-de-France et sur la France plus particulièrement. Mais voilà, un véritable travail de recherche et d'interaction avec le public de chaque association.
2: D'accord. Et alors, on peut préciser donc les dates, c'est du 18 au 20, c'est où, c'est payant, c'est gratuit?
3: Alors c'est totalement gratuit puisque c'est dans le cadre des Journées Européennes du Patrimoine, ça se situe donc au parc des Champs-Élysées à Saint-Quentin. On ouvre le vendredi après-midi pour les scolaires puisque je mets un point d'ordre et chaque reconstituteur met un point d'ordre à ce que la passion se transmette à travers les âges, et si on veut que l'histoire de France perdure, bah, il faut l'inculquer aux enfants. Ça sert à un véritable cours d'histoire en 4D. Hein. Et ensuite, voilà, le samedi, inauguration par Madame le maire à 10h30 au kiosque, défilé dans le haut de la ville, ouverture à 12h30 jusqu'à 20h le samedi, suivi d'un concert sous le kiosque. Et le dimanche, nous affrétons donc des véhicules et deux bus pour les reconstituteurs de la Première et Seconde Guerre mondiale, en amont des journées de la paix qui se déroulent le 21 septembre, où on va faire justement une commémoration, un dépôt de germes au monument aux morts de la ville de Saint-Quentin. Et ensuite, réouverture de la Cité du Temps jusqu'au dimanche 18h.
2: Merci beaucoup pour toutes ces informations. Je vous souhaite vraiment bonne chance. Espérons que vous ayez beau temps aussi.
3: Je l'espère également. Voilà. Merci beaucoup.
2: Et puis plein de visites et à bientôt. Merci d'être venu.
3: Merci beaucoup.
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4: Bonjour à tous, dont l'actualité des objets connectés. Depuis quelques jours, le Cyber Resilience Act a changé la sécurité de presque tous vos objets connectés. Depuis vendredi dernier, depuis le 11 septembre, le Cyber Resilience Act impose aux fabricants de signaler les failles et incidents graves touchant leurs objets connectés. Le règlement européen change donc concrètement pour vous. La sécurité numérique change de dimension en France et en Europe, qu'il s'agisse de téléphones portables, de routeurs, de jouets connectés ou gestionnaires de mots de passe. Plus aucun produit numérique vendu dans l'Union européenne n'échappera donc à cette nouvelle règle de cybersécurité. Le Cyber Resilience Act, dont l'application progressive a démarré cette année, prévoit un calendrier serré, des obligations signalement inédites et des amendes pouvant grimper jusqu'à 15 millions d'euros. Une révolution silencieuse, peut-être, mais qui concerne autant les géants de la tech que les petits éditeurs de logiciels libres adoptés par les institutions européennes. Ce règlement, plus connu sous le nom de Cyber Resilience Act, commence à pas mal faire parler dans le monde de la sécurité informatique. Celui-ci a pour objectif d'imposer un socle commun de cybersécurité à tous les produits qui comportent des éléments numériques vendus dans l'Union européenne. Fabricants, importateurs et distributeurs devront donc désormais penser sécurité dès la conception et non plus seulement en cas de crise. Le fameux marquage CE, déjà familier, attestera bientôt aussi de cette conformité numérique. On se retrouve très vite pour vous parler d'autres objets connectés.
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8: Bonjour à tous. Aujourd'hui, gros plan sur Maude Fontenoy. Passionnée de voile depuis son plus jeune âge, Maude Fontenoy, née en 1977, navigue régulièrement avec ses parents pendant son enfance et son adolescence. Grande admiratrice de Gérard d'Aboville, le premier homme à réaliser l'exploit de traverser l'Atlantique à la rame. Elle suit une formation à l'école de voile des Glénons. Elle enchaîne ensuite les succès sur les mers. En 2003, elle devient la première femme à traverser d'est en ouest l'océan Atlantique et les près de 3000 kilomètres qui séparent Saint-Pierre et Miquelon de l'Espagne. En 2005, c'est cette fois-ci sur le Pacifique, des côtes péruviennes aux îles Marquises, qu'elle parcourt 6900 kilomètres en 73 jours et devient à nouveau la première femme à réaliser cet exploit. Enfin, un an plus tard, en 2006, elle réalise un tour de l'hémisphère sud en partant de la Réunion, qu'elle boucle non sans quelques péripéties. La même année, elle révèle être atteinte d'un cancer du col de l'utérus. À partir de 2007, c'est sur les ondes également qu'on la retrouve comme animatrice. À la télé également, elle publie également plusieurs récits de ses aventures et coproduit quelques documentaires. Personnalité engagée et farouche militante des causes écologistes, elle crée en 2008 la Maude Fontenoy Foundation pour la préservation des océans et devient en 2009 porte-parole de l'UNESCO pour les océans. Ex-compagne du photographe Thomas Voller, elle donne naissance à son premier enfant, Maé, en 2008. Après la séparation du couple et sa rémission du cancer de l'utérus qui l'a affecté, c'est sa fille Ina qui voit le jour le 10 juin 2013. La navigatrice annonce encore un heureux événement le 31 octobre 2014 avec la naissance de son troisième fils, Lou, à Tahiti. On se retrouve très vite avec d'autres infos.
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8: Bonjour à tous. Dans l'actualité People du jour, Arnaud Delven, révélé dans Top Chef, placé en garde à vue pour des soupçons de violence envers son compagnon. Il est accusé d'avoir asséné des coups au visage de son petit ami, selon une info parue il y a quelques jours. Nouveau déboire judiciaire en tout cas pour Arnaud Delven, finaliste de Top Chef en 2022. Le chef des bistrots pas parisiens a été placé en garde à vue par le parquet de Nanterre, car il est soupçonné de violence sur son compagnon lors d'une soirée alcoolisée à son domicile. domicile. Les policiers sont intervenus après un déclenchement d'alarme et auraient découvert un homme au visage tuméfié affirmant avoir été frappé par son partenaire, Arnaud Delven. Donc, la victime, dont l'identité n'a pas été révélée, sera ensuite rentrée chez ses parents avant de porter plainte. Cette accusation rappelle notamment qu'elle s'ajoute à une plainte pour harcèlement moral et sexuel déposée en juillet par un ancien commis. D'autres ex-salariés dénoncent un climat toxique avec des propos grossophobes, racistes et même humiliants. Il est temps que cela cesse, avait lancé l'un d'entre eux, espérant un MeToo cuisine. Contacté notamment, le chef de 40 ans n'a pas réagi à ces nouvelles révélations, mais il avait quelques jours plus tôt annoncé son retrait des réseaux sociaux, invoquant le besoin de se recentrer sur sa vie privée et sur sa santé. On se retrouve très vite avec d'autres Actu People.
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2: Bonjour tout le monde.
3: Bonjour.
2: Et moi j'avais envie de remercier quelqu'un.
4: Qui ça donc?
2: Bah celui qui fait les jingles.
3: Ah ouais, c'est vrai.
2: C'est le président de Vive FM.
3: Il est bien cet homme.
5: Merci.
2: Merci Axel. Voilà, c'était notre petit mot du mercredi.
4: La lèche, elle est faite.
3: Non, c'est pas la lèche. La reconnaissance de talent, c'est pas pareil.
5: L'attitude.
2: Là, t'es en train de construire son melon qui est déjà melon.
3: C'est pas grave. Il ne viendra pas steak.
2: Voilà, exactement. On lui dira. Bon, ça va l'équipe?
3: Oui, ça va très bien.
4: Ouais. Au taquet.
2: Lorraine?
5: Oui, ça va. On va parler aujourd'hui de la flèche et la lumière. Maintenant, avançons dans le temps, quittons les sacres, les rois et regardons la pierre. Et surtout, levons les yeux. La flèche attire immédiatement les regards.
2: Pourquoi tu fais déjà ta chronique, toi?
5: C'était une petite introduction.
2: Ouais. Les grandes introductions. Hey, t'es au courant qu'on a que 2 minutes 30 pour
5: c'est
2: faire
5: la passion.
2: Chayenne est lancée, elle est en train de nous faire sa chronique. Laisse la place à Claudine. Excuse-moi, quand même. Mamie Claudine, elle pourra te dire.
3: Je savais que t'étais compétente, oui, que t'avais de la pétence, mais là, franchement.
5: J'ai des vents.
3: Bon, alors, pour rebondir sur Lorraine, après sa grande introduction et. Toutes les lumières qu'elle met
2: en valeur.
3: Eh bien, moi, je vous parlerai du temps des splendeurs.
5: Ah, splendide.
3: Avec un petit complément de ce que j'ai oublié de vous dire hier sur le silence. Sur le silence. J'ai oublié de vous dire 2-3 informations, donc ça sera rapide.
2: On rebondira dessus tout à l'heure.
3: C'est ça.
4: Bon, Damien. Moi, c'est plus direct. Hein. Moi, je vais parler de transpiration, canicule.
3: Voilà.
4: Et par contre, canicule, je comprends pas trop l'origine du mot avec le champ lexical. Je vois cani, je vois cul, je sais pas quoi. Enfin bon, moi, ça sera la suite
2: de la...
4: Je suis dans de la parodie, je suis obligé.
2: Au mieux de faire des trucs comme ça, tu nous fais ce que tu m'as dit hier, là. Tu sais, le jeu de mots, là, que je comprenais rien.
4: Quel vélo?
2: Mais non,
3: jeu de mots.
4: Oui.
2: Oui, bah ça c'est contre-prêterie. Voilà.
4: Ah oui, d'accord. Quand je te laissais, d'accord, j'ai compris.
2: Mais t'auras le droit de le faire, ça.
4: D'accord.
2: Ok.
4: Je le ferai.
2: Bon allez, on revient après. Il y a les infos qui vont arriver, la météo. Et puis on revient pour une interview, une spéciale émission, non? Tu veux quoi? C'est toi qui choisis.
4: Bah écoute, puisque on va revenir prochainement au cloître avec les polars, j'aimerais bien qu'on écoute un auteur qu'on a interviewé durant le mois de mai.
2: Et on reviendra sûrement au mois de mai l'année prochaine.
4: Exactement, et on fait un gros coucou au docteur Bernard.
2: Ok, à tout de suite.
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6: Bonjour, la cérémonie du 11 novembre à Compiègne, le préfet se débrouille. La préfecture organisera donc cette année la cérémonie à la clairière de l'armistice à la place de la ville. Rompant avec une tradition de plus d'un siècle, le maire LR Philippe Marigny voit le signe d'une animosité à son encontre et qui ne souhaite plus avoir de relations avec le préfet. Pour le noyon, une centaine de bouteilles ôtées de l'étang de Sampigny, un tel incivisme nous sidère. Les bénévoles ont mené donc cette opération propreté spontanée. Vendredi 11 septembre dernier, ils dénonçaient déjà le comblement progressif des drains qui alimentent le plan d'eau d'un hectare, donc à suivre. De quoi faire frémir ceux qui protègent la nature? Et bien, un beau en Vermandois, il capturait des chardonnerets pour les revendre. 3 prévenus condamnés, 3 habitants donc de ce secteur ont été jugés par le tribunal de Saint-Quentin pour avoir capturé et détenu des oiseaux sauvages protégés. Derrière les filets, les cages et les gluaux découverts par les enquêteurs, la justice est intéressée à un trafic de chardonnerets, des oiseaux particulièrement recherchés pour leur champ. Accusé de viol sur des enfants, Bruno R. oscille entre aveux et dénégation devant ses victimes. Jugé pendant les 3 jours devant la cour criminelle de l'Aisne pour des viols et agressions, et bien sûr plusieurs enfants, qui a multiplié des hésitations lors de la première journée de son procès, lundi 14 septembre dernier. Et après avoir semblé reconnaître les faits le matin, il les a niés quelques heures plus tard, avant de finalement présenter ses excuses aux victimes. élus locaux s'inquiètent de l'avenir du musée des temps barbares. Les élus donc communautaires vont être invités pour discuter du musée des temps. Par le maire de Marle, la ville n'a plus les moyens d'entretenir le site municipal. À l'indice, l'ancien responsable milite pour que l'intercommunalité reprenne en main le musée. Dimanche dernier, l'association des Quellus du Galet-Picard a organisé sa désormais tradition foire au vinyle à Saint-Senis. Une fois encore, les visiteurs étaient nombreux à tenter de déchiner la perle rare. Ils ont fait le plein de bonnes affaires à l'occasion de cette journée. Fin de ce flash, nous vous souhaitons une belle journée.
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7: Bonjour, début du procès pour corruption de Rachida Dati et Carlos Ghosn, l'ancien patron de Renault. L'ancienne ministre a perçu 900 000 euros d'honoraires de Renault-Nissan entre 2010 et 2012, alors qu'elle était députée européenne. Exilée au Liban, Carlos Ghosn est absent. Il demande le report de ce procès. Des pêcheurs bloquent de nouveau un dépôt pétrolier. Cette fois, il s'agit de celui de Frontignan dans l'Hérault pour protester notamment contre la hausse du prix des carburants. Une rencontre est prévue demain, rappelons-le, avec la ministre chargé de la mer et de la pêche. Le contrôle judiciaire de Patrick Bruel a été allégé. Le chanteur est autorisé à se rendre à l'étranger malgré l'opposition du parquet. L'artiste, qui conteste l'ensemble des faits qui lui sont reprochés, est mis en examen dans 4 affaires distinctes. Rappelons-le, viol, tentative de viol, agression sexuelle et harcèlement sexuel. Il a été placé sous le statut de témoin assisté dans 4 autres. France Nature Environnement, Greenpeace, Extinction Rébellion attaquent des membres de ces associations. Se sont rassemblés hier devant le ministère de l'économie dans le quartier de Bercy à Paris en début de soirée. Une mobilisation pour dénoncer l'austérité climatique et peser sur le projet de loi de finances 2027 débattu à l'Assemblée à partir du 12 octobre. Enfin, la coalition militaire menée par l'Arabie Saoudite a accusé aujourd'hui les Houthis du Yémen d'avoir mené une attaque de drones contre la ville de la Mecque, que ces rebelles pro-iraniens ont démenti. Mardi, la défense aérienne saoudienne a annoncé qu'elle a détruit un drone au sud de la ville. C'est la fin de ce flash. Une très bonne journée à notre écoute.
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9: La météo pour ce jeudi 17 septembre, nuages et éclaircies sont d'actualité avec une baisse des températures. Quelques gouttes circulent près de la Manche. Attention au Mistral et à la Tramontane qui soufflent fortement près de la Méditerranée. Les températures pour ce jeudi matin, 13 degrés pour Lille et Paris, 13 degrés également pour Lyon et Toulouse, 14 degrés pour Biarritz et Bordeaux, 15 degrés pour Cherbourg et Brest, 21 pour la Corse. Et puis pour ce jeudi après-midi, comptez 18 degrés sur les Hauts-de-France, la Normandie et la Bretagne, 20 degrés sur l'île de France, 21 sur le centre-Val de Loire, 21 également sur la Nouvelle-Aquitaine, 22 sur le Grand Est, 23 en Occitanie et en Vallée du Rhône, et jusqu'à 26 encore en Corse et autour de la Méditerranée. Lyon et Toulouse, 14 degrés pour Biarritz et Bordeaux, 15 degrés pour Cherbourg et Brest, 21 pour la Corse. Et puis pour ce jeudi après-midi, comptez 18 degrés sur les Hauts-de-France, la Normandie et la Bretagne, 20 degrés sur l'île de France, 21 sur le centre-Val de Loire, 21 également sur la Nouvelle-Aquitaine, 22 sur le Grand Est, 23 en Occitanie et en Vallée du Rhône, et jusqu'à 26 encore en Corse et autour de la Méditerranée.
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9: Allez, de retour avec Vive FM et c'est Vive l'après-midi. Et si on parlait de l'agenda,
10: qu'est-ce que pourquoi pas,
9: hein,
11: ouais, pas,
10: je trouve que
11: pas.
10: C'est une bonne idée.
11: Je pense que c'est important pour une radio locale quand même.
9: Ouais, je pense. local, voire régional.
11: Oui.
9: Hein, parce qu'on touche plusieurs départements. Alors, du coup, on va parler de l'agenda du jeudi 17 septembre, hein, parce qu'aujourd'hui, on est mercredi, mais la journée, ben, elle est cramée. Donc, on va regarder qu'est-ce qui se passe demain dans le coin. Et ben, du côté de Terny, au centre social, il y a des ateliers arts plastiques de 9h à 11h. Il y a aussi des ateliers gym de 9h à 10h.
10: La gymnastique.
9: La gymnastique. Et de la gym douce aussi de 10h à 11h, hein, toujours à Ternier. Vous avez aussi du yoga de 14h à 16h.
10: Et oui, voilà, explique, c'est pas un yaourt, hein, le yoga.
9: Ouais. Du yoga 0%. Et nous avons aussi des ateliers chant de 17h à 19h.
12: Chant lyrique, chant normal, chant classique, chant.
11: Tu demanderas à Caro.
12: Champétrole.
9: Alors ensuite, à Saint-Quentin, vous avez aussi une sortie running. Le rendez-vous, il est à 18h devant la boutique Endurance Shop et il y a différents groupes qui seront donc proposés. À Saint-Gobain, vous avez une sortie Bram. Vous avez une sortie Bram avec l'Office National des Forêts. Alors il y a une réservation donc à l'Office du Tourisme de Chauny et c'est à 20h. À Saint-Quentin, au Saint-Quentin Reload Bar Evans, vous avez une soirée Tekken 8 à 21h et c'est pas Tekken parce qu'il y avait voilà. À Saint-Quentin au Kraken encore au Kraken.
10: Allez, Kraken.
11: Tiens, cherchez Barbie.
9: Vous avez.
10: Il y a une soirée Ken ou pas?
9: 17 avec donc c'est un open format Xenso à partir de 22h. Et puis voilà, après je pense que t'as un petit peu d'actu toi aussi du côté de Chauny, tiens.
11: Alors du côté de Chauny, oui, il y a un événement à ne pas louper, c'est Miss Chauny et ses dauphines qui participeront au gala d'ouverture. Donc ça c'est ce vendredi à 20h, le forum au centre culturel de Chauny. Donc l'entrée est gratuite sur réservation, vous pouvez dès à présent réserver et ça sera à l'accueil du forum ou au 03 23 52 23 23.
9: Oui, et d'ailleurs pour Miss Chauny et ses dauphines, n'oubliez pas d'apporter votre galac.
11: pour cette soirée en fait au programme, c'est une French, alors comment c'est marqué, les French Swins, comment c'est dit, Twins.
9: Alors où c'est
11: Twins
9: que c'est écrit,
11: pour un spectateur mélangeant magie, illusion et technologie. Ah
9: ouais, French Twins.
11: Voilà. Ah, ils me font des pièges aussi à mettre des mots en anglais, c'est pas possible. On va rester sur Noyon également, il y a toujours la foire au manège du 12 au 20 septembre. Alors il y a des gros manèges comme le Techno Power Agrit qui est nouveau et j'espère que vous n'avez pas vomi dedans.
9: Oui, c'est mieux.
11: Alors à savoir que le mercredi, il me semble que c'est moitié prix.
12: Pour les enfants.
11: Voilà.
9: Donc, non, c'est demi-tarif pour tout le monde, t'achètes des tickets moins chers.
12: Ah bon ?
9: Oui, il me semble, non ? C'est pas ça ?
12: Je sais pas. Je vais pas affirmer. Je ne vais pas confirmer.
9: Sinon, on envoie les gamins acheter les billets pour les gros manèges.
12: Ouais.
11: Donc voilà tout pour le pays noyonnais. On va rebondir sur les journées patrimoine.
7: Effectivement, les journées du patrimoine. Samedi 19 septembre, vous aurez la visite de la cathédrale, plus un concert chant gothique. Vous aurez aussi un film Renaissance des grands orgues, présentation et projection. Visite 2000 ans d'architecture de Noviomagus à 1918. Musée du Noyonnais, l'ancien palais de...
12: Ah, tu l'as dit tout à l'heure, mais je
7: l'ancien
12: me rappelle
7: évêque.
12: Oui.
7: Musée Jean Calvin, patrimoine souterrain, crypte archéologique et cave médiévale. Ensuite, nous finirons avec la bibliothèque du chapitre. On y trouvera des manuscrits du XIIe siècle. Le dimanche, on aura au Théâtre du Chevalet des coulisses plus atelier enfants gravure. Ceux qui ont des enfants, allez-y. Ceux qui sont sans enfants, n'y allez pas.
10: Restez chez vous.
9: C'est un atelier pour graver les enfants. C'est un peu dangereux quand même.
11: J'ai le droit de faire une vieille blague. Vas-y, vraiment. L'humour noir que t'as.
7: J'adore.
12: quand même, parce que pour les auditeurs, il faut savoir que Laurie est noire.
7: Non, je suis pas noire.
12: Ah, pardon.
7: J'aime pas.
11: T'es café au lait ?
7: Ouais.
12: Ah, café au lait.
11: Ouais. C'est tellement meilleur.
12: Tellement meilleur et c'est tellement plus beau.
9: Moi, je fais un gros bisou à Ludo. Il va se reconnaître, il nous écoute. Ludo, en fait, au début, à l'usine, c'est pareil, on est taquin, puis il est noir, tout ça. Mais il fait moi, je suis pas noir, moi, je suis marron. Moi, c'était le marron. Voilà. Donc, un gros bisou, mon Ludo.
12: Non, mais Lorraine est magnifique, donc de toute façon.
7: Oh là là, tu me flattes.
11: Arrête à rougir.
10: Arrête à rougir.
7: Je veux pas.
11: J'aime bien cette ovale.
7: On va revenir. Le concert ensemble, la chorale Le Virelet au cloître de la cathédrale. Donc, on aura toujours la cathédrale en vue. Concert Harmonie Parvis de l'Hôtel de Ville. Et pour finir, on aura les faiseurs d'art avec démonstration savoir-faire artisanaux. Mmh. Et voici.
11: Eh ben dis donc, il y a tout ça à faire à Noyon.
7: Exactement. Donc, et c'est gratuit. C'est gratuit. L'entrée est libre. Venez nombreux découvrir les richesses de Noyon.
11: Est-ce que tu peux expliquer qu'aux journées des patrimoines, pourquoi on a une journée comme ça ? Qu'est-ce qu'il y a de plus qu'une journée normale ?
7: Déjà, découvrir ce qui fait la beauté de notre ville, de notre village. Et aussi, c'est gratuit. Parce que quand on va au musée, on paye, c'est la vérité.
11: Et c'est surtout qu'ils ouvrent beaucoup plus
12: de choses. Oui, ils ouvrent beaucoup, ils donnent accès à plein de choses que d'habitude on ne peut pas y aller.

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2: Allez, on est de retour sur Vive FM. Et si on s'écoutait un petit peu de musique?
3: Oui.
2: Alors, et si on s'écoutait Je pense à vous de Pierre Desmaires?
4: Eh ben oui, puis après, oh là là, comment juste c'est après, bien dit. C'est Mamie Claudine.
3: Et après, c'est moi.
2: Allez, c'est parti.
4: Allez, c'est parti.

0: Claudine, bah, on a su que t'allais parler bientôt là.
1: Bah oui, bah, oui. Désolée.
0: Qu'est-ce que tu racontais?
2: Qu'elle est dissipée.
1: Non, je montrais à Lorraine. Notre-Dame de la Garde à Marseille, elle est magnifique.
3: Ah, moi, j'ai eu la chance de la voir.
1: Ah. Voilà.
4: Mais le parfait. Pape est passé là-bas, le pape François qui repose
1: oui.
4: Au Vatican.
1: Ah oui, ouais. C'est exact.
0: Au Vatican. Là-haut, quoi.
4: Là-haut.
1: Ben oui.
0: Bon, bah, du coup, c'est ton moment.
1: Dans son autre vie. Alors, du coup, c'est mon autre moment. Ben et oui. Ce soir, je vais parler du registre de la tempête et du bruit. Et donc, ça a trait à quoi? Ben, la violence verbale ou physique.
0: D'accord.
1: Voilà.
0: Ça va servir dans les écoles, ça.
1: Alors, un petit trait d'humour, une petite question.
0: Oui.
1: Si je frappe quelqu'un avec un dictionnaire, est-ce considéré comme de la violence verbale ou de la violence physique?
4: Physique?
1: Bon, c'est de l'humour.
2: Elle est terrible, celle-là.
0: Ah, oui.
1: C'est pour montrer une image très très large de la violence, quelle qu'elle soit. Pardon. Alors, homme ou femme, nous sommes tous confrontés à une sorte de violence verbale. Qui es-tu pour me tutoyer? Mais qui es-tu pour m'affubler de noms d'oiseaux ou autres en me parlant? J'ai entendu un jour parler d'une femme en la traitant de chatte.
0: Ah mmh.
1: Oui. Parce qu'elle n'était pas d'accord sur une opinion émise. N'est-ce pas dramatique d'employer ce genre de formulation?
4: Dégueulasse.
1: Mmh. Dégueulasse. Pardon, on a dit des gros mots, mais c'est vrai. Qui êtes-vous pour vous permettre de tels propos? La violence verbale est l'utilisation de mots ou de propos pour humilier, blesser, intimider ou contrôler une personne. Personne n'a besoin d'être contrôlé.
0: Exactement.
1: Ce ne sont que des critiques ou reproches injustifiés, des insultes, des moqueries, avec quelquefois des propos blessants sur le physique, l'origine ou les choix. Ce sont aussi des menaces, des avertissements oraux visant l'intégrité physique, les proches ou les biens. Cela arrive à dégénérer avec des coups, et là, nous sommes face à une violence physique. Acte intentionnel qui porte atteinte à l'intégrité corporelle d'une personne ou bien lui cause des douleurs ou des blessures. Certaines classifications incluent dans la violence physique la traite d'êtres humains, l'esclavage, c'est donc un acte avec pour conséquence la douleur, l'avilissement de la personne en face de soi, afin de démontrer une certaine supériorité d'homme ou de femme. Mais est-ce vraiment être supérieur ou plutôt la lâcheté?
0: On ne sait pas.
1: On ne sait pas. L'expression pouvoir social par le biais de la violence est ni plus ni moins la volonté de faire valoir des revendications particulières par la coercition. Et qui es-tu, toi, l'humain, pour avoir besoin de t'affirmer par la violence? As-tu un problème identitaire ou de suffisance mal placée pour t'octroyer une autorité sur quelqu'un qui, au départ, est égal à toi? Nous sommes tous égaux pour toute société fondée sur les droits de l'homme. Alors si tu veux te battre, fais-le avec respect de l'autre, dignité et sans violence. Toutefois, pour les gens qui sont dans ce cas de figure, vous pouvez appeler le 17, bien sûr. Le 3114, c'est un numéro de téléphone pour le suicide envisagé suite à des coups et blessures.
0: Pour hommes et femmes.
1: Pour hommes et femmes, bien sûr. Vous pouvez également contacter France Victimes 60 au 03 60 45 15 78 ou par mail fr60compiègne@gmail.com ou alors le CEDIF, c'est le Centre d'information pour les droits des femmes ou familles, 25 rue Maurice Segond, 60 000 Beauvais. Site internet http://oise.cedif.info ou par téléphone au 07 69 37 27 80. Oui. Donc, vivez sans violence, avec empathie et gentillesse.
4: Faites l'amour et pas la guerre.
3: Ah, oui,
1: faites l'amour et pas la guerre.
3: Alors, justement, il y a aussi l'association Noyonnelle hein, sur Noyon. Voilà. Ils étaient déjà venus l'année dernière dans nos studios pour faire un petit interview. Et puis, on les a recroisés aussi à la fête des associations. Donc, on en profite pour les saluer.
1: Oui.
3: Et à travers toutes ces associations qui viennent en aide aux familles, qui est vraiment très importante, il n'y en a pas assez en direction des hommes. Voilà. Donc, c'est un petit.
2: Ça, je suis d'accord.
1: Alors moi, ma chronique, elle parlait de la violence verbale et physique, mais en général, en tant que femme et en tant qu'homme. Mmh. Parce qu'il y a des femmes qui sont despotes.
3: Oui, mais ta chronique, tout le monde l'a comprise, que effectivement, c'était dans ce sens-là.
1: En globalité.
3: Mais dans la réalité, au niveau des associations qui viennent au secours des hommes, parce qu'il y a aussi des hommes qui sont en difficulté, il n'y en a pas assez. Et on n'en parle pas.
5: D'accord avec ça.
3: Moi, dans l'Aisne, par exemple, il y a une association. Il y a la préfecture qui a mis en place donc un plan donc d'aide aux familles, mais c'est orienté femmes et enfants.
1: C'est rarement vers les hommes.
3: Donc sur ce, on lance la perche pour qu'il y ait des associations qui se créent donc aussi pour venir en aide aux hommes également. Et puis on continue donc après.
0: Ça sera une nouvelle heure.
3: Ça sera une nouvelle heure, bientôt 18h déjà. Puis on va se réécouter de la musique.
0: Et puis tout à l'heure, on aura l'agenda. Il y aura la chronique de Lorraine et le sport avec les Lions.
2: Tout à fait.
0: Allez, reste avec nous sur Vive FM.
2: Allez, bisous.
1: Allez.
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2: Bonjour football, la Fédération française a officialisé la composition complète du staff de Zinedine Zidane, nouveau sélectionneur de l'équipe de France. L'encadrement comptera au total 23 personnes. Zinedine Zidane qui va divulguer dans 4 jours sa première liste de joueurs pour la Ligue des Nations. Foot toujours, le RC Lens a annoncé la fin de sa collaboration avec son entraîneur Dino Tom Moller, remercié après un début de saison poussif. Malgré un titre au trophée des champions de mi-août et un premier succès en Ligue des Champions, Yannick Cahuzac le remplacera sur le banc face à Monaco vendredi en L. C'est une première pour un pays africain. Les prochains championnats du monde d'athlétisme en 2029 se dérouleront au Kenya, dans la capitale Nairobi. C'est ce qu'a annoncé mardi la Fédération internationale World Athletics. Londres et Rome étaient également en liste, tout comme Munich qui hérite de l'édition 2031. Grand pays d'athlétisme, le Kenya a fini deuxième du classement général des mondiaux 2025 derrière les États-Unis avec 11 médailles, dont 7 d'or. L'équipe de France masculine de volley a battu l'Allemagne en 3-7 mardi à Cluj-Napoca. Elle est donc assurée de finir en tête de son groupe avant même le dernier match, ce qui devrait lui faciliter la tâche lors de la phase finale. Andrea Gianni pourra faire tourner son effectif ce mercredi contre la Roumanie avant de voyager jusqu'à Sofia où se tiendra le 8e de finale ce week-end contre le 4e du groupe B qui sera le Portugal, Israël ou la Macédoine du Nord. Cette première place permettra aux Bleus d'éviter la Pologne, grande favorite en quart, mais probablement pas l'Italie en demi. Tennis ATP, le Britannique Jack Draper, qui était encore 5e mondial il y a un an, mais qui est désormais 155e, a annoncé qu'il arrêtait sa saison. Une décision prise en raison de plusieurs blessures. C'est la fin de ce flash. Une très bonne journée à notre écoute.

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3: Coucou tout le monde, vous êtes bien sûr Vive FM et c'est toujours Vive l'après-midi. J'espère que vous allez bien. Et là, nous sommes dans la deuxième heure de l'émission.
2: Damien, c'est pas vrai.
4: Bah si c'est vrai.
5: Oui.
4: C'est vrai, dit.
6: Et justement, on va entendre qui aujourd'hui, là, à cette heure-ci?
3: Après, il va y avoir Lorraine.
7: Oui, on va parler du canal Seine-Nord Europe. L'avenir révèle le passé.
2: Comment ça, c'est...
6: Ça va intéresser beaucoup de monde. Oui. Surtout si t'as le temps qu'ils vont mettre à faire les travaux.
3: Est-ce qu'on va voir la grave?
2: Prévu ça quand, Lorraine?
4: Les gens attendent que ça. Et combien de temps les travaux?
7: Les travaux, allez sur le site.
3: Déjà, je peux pas dire. Ils ont pas commandé le feu d'artifice pour l'inauguration. Donc déjà, je sais pas si je le verrai.
6: Oh, d'accord.
7: Attends.
2: Il faut espérer que le budget sera débloqué le long des travaux, quoi.
6: Bon, Lilian.
3: Et toi?
4: Eh ben, moi, je vais parler des sports qui ne ressemblent pas à du sport. C'est-à-dire que les gens, quand on leur parle de sport, ils disent ouais, bah, ça veut dire faire un sport.
6: Un sport sport.
4: Voilà, ce qu'on voit le plus, ce qu'on voit faire et tout, alors que le sport et le bien-être, au final, on peut.
6: Ah, du
4: faire,
6: coup, tu vas parler yoga? Non.
4: Pas forcément.
7: Ménage.
6: Ça en fait
7: mais,
6: partie, ça.
4: Ouais, mais je vais spoiler du coup. Jardinage.
2: On peut danser.
4: Enfin, voilà, il faut.
6: Et bah, restez avec tout, parce que du coup, bah, reviens tout à l'heure, et puis ça sera la chronique à Lilian tout à l'heure. Hein?
4: Allez, bisous.
2: Salut.
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8: Bonjour. La cérémonie du 11 novembre à Compiègne, le préfet se débrouille. La préfecture organisera donc cette année la cérémonie à la clairière de l'armistice à la place de la ville. Rompant avec une tradition de plus d'un siècle, le maire LR Philippe Marigny voit le signe d'une animosité à son encontre et qui ne souhaite plus avoir de relations avec le préfet. Pont de Noyon, une centaine de bouteilles ôtées de l'étang de Sampigny, un tel incivisme nous sidère. Les bénévoles ont mené donc cette opération propreté spontanée. Vendredi 11 septembre dernier, ils dénonçaient déjà le comblement progressif des drains qui alimentent le plan d'eau d'un hectare, donc à suivre. De quoi faire frémir ceux qui protègent la nature? Et bien, un beau en verre mandoil capturé des chardonnerets pour les revendre. Trois prévenus condamnés, trois habitants donc de ce secteur ont été jugés par le tribunal de Saint-Quentin pour avoir capturé et détenu des oiseaux sauvages protégés. Derrière les filets, les cages et les gluaux découverts par les enquêteurs, la justice est intéressée à un trafic de chardonnerets, des oiseaux particulièrement recherchés pour leur champ. Accusé de viol sur des enfants, Bruno R. oscille entre aveux et dénégation devant ses victimes. Jugé pendant les trois jours devant la cour criminelle de l'Aisne pour des viols et agressions, et bien sûr plusieurs enfants, qui a multiplié des hésitations lors de la première journée de son procès, lundi 14 septembre dernier. Et après avoir semblé reconnaître les faits le matin, il les a niés quelques heures plus tard, avant de finalement présenter ses excuses aux victimes. Les élus locaux s'inquiètent de l'avenir du musée des temps barbares. Les élus donc communautaires vont être invités pour discuter du musée des temps. Par le maire de Marle, la ville n'a plus les moyens d'entretenir le site municipal. À l'indice, l'ancien responsable milite pour que l'intercommunalité reprenne en main le musée. Dimanche dernier, l'association des Qualus du Galet-Picard a organisé sa désormais tradition foire au vinyle à Saint-Senis. Une fois encore, les visiteurs étaient nombreux à tenter de déchiner la perle rare. Ils ont fait le plein de bonnes affaires à l'occasion de cette journée. Fin de ce flash, nous vous souhaitons une belle journée.
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10: Bonjour, début du procès pour corruption de Rachida Dati et Carlos Ghosn, l'ancien patron de Renault. L'ancienne ministre a perçu 900 000 euros d'honoraires de Renault-Nissan entre 2010 et 2012, alors qu'elle était députée européenne. Exilée au Liban, Carlos Ghosn est absent. Il demande le report de ce procès. Des pêcheurs bloquent de nouveau un dépôt pétrolier. Cette fois, il s'agit de celui de Frontignan dans l'Hérault pour protester notamment contre la hausse du prix des carburants. Une rencontre est prévue demain, rappelons-le, avec la ministre chargé de la mer et de la pêche. Le contrôle judiciaire de Patrick Bruel a été allégé. Le chanteur est autorisé à se rendre à l'étranger malgré l'opposition du parquet. L'artiste, qui conteste l'ensemble des faits qui lui sont reprochés, est mis en examen dans quatre affaires distinctes. Rappelons-le, viol, tentative de viol, agression sexuelle et harcèlement sexuel. Il a été placé sous le statut de témoin assisté dans quatre autres. France Nature Environnement, Greenpeace, Extinction Rébellion attaquent des membres de ces associations se sont rassemblés hier devant le ministère de l'économie dans le quartier de Bercy à Paris en début de soirée. Une mobilisation pour dénoncer l'austérité climatique et peser sur le projet de loi de finances 2027 débattu à l'Assemblée à partir du 12 octobre. Enfin, la coalition militaire menée par l'Arabie Saoudite a accusé aujourd'hui les Houthis du Yémen d'avoir mené une attaque de drone contre la ville de la Mecque que ces rebelles pro-iraniens ont démenti. Mardi, la défense aérienne saoudienne a annoncé qu'elle a détruit un drone au sud de la ville. C'est la fin de ce flash, une très bonne journée à notre écoute.
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5: La météo pour ce jeudi 17 septembre, nuages et éclaircies sont d'actualité avec une baisse des températures. Quelques gouttes circulent près de la Manche. Attention au Mistral et à la Tramontane qui soufflent fortement près de la Méditerranée. Les températures pour ce jeudi matin, 13 degrés pour Lille et Paris, 13 degrés également pour Lyon et Toulouse, 14 degrés pour Biarritz et Bordeaux, 15 degrés pour Cherbourg et Brest, 21 pour la Corse. Et puis pour ce jeudi après-midi, comptez 18 degrés sur les Hauts-de-France, la Normandie et la Bretagne, 20 degrés sur l'île de France, 21 sur le centre-val de Loire, 21 également sur la Nouvelle-Aquitaine, 22 sur le Grand Est, 23 en Occitanie et en vallée du Rhône, et jusqu'à 26 encore en Corse et autour de la Méditerranée. Lyon et Toulouse, 14 degrés pour Biarritz et Bordeaux, 15 degrés pour Cherbourg et Brest, 21 pour la Corse. Et puis pour ce jeudi après-midi, comptez 18 degrés sur les Hauts-de-France, la Normandie et la Bretagne, 20 degrés sur l'île de France, 21 sur le centre-val de Loire, 21 également sur la Nouvelle-Aquitaine, 22 sur le Grand Est, 23 en Occitanie et en vallée du Rhône, et jusqu'à 26 encore en Corse et autour de la Méditerranée.

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6: Allez, de retour avec Vive FM et c'est Vive l'après-midi. Et si on parlait de l'agenda,
7: qu'est-ce que pourquoi pense pas,
6: hein,
8: c'est ouais,
6: pas
8: ouais,
7: je trouve que
8: pas.
7: C'est une bonne idée.
8: Je pense que c'est important pour une radio locale quand même.
6: Ouais, je pense. local, voire régional.
8: Oui. Hein,
6: parce qu'on touche plusieurs départements. Alors du coup, on va parler de l'agenda du jeudi 17 septembre, hein, parce qu'aujourd'hui on est mercredi, mais la journée, ben, elle est cramée. Donc on va regarder qu'est-ce qui se passe demain dans le coin. Et ben, du côté de Terny, au centre social, il y a des ateliers arts plastiques de 9h à 11h. Il y a aussi des ateliers gym de 9h à 10h.
7: La gymnastique.
6: La gymnastique. Et de la gym douce aussi de 10h à 11h, hein, toujours à Ternier. Vous avez aussi du yoga de 14h à 16h.
7: Et oui, voilà, explique, c'est pas un yaourt, hein, le yoga.
6: Ouais. Ah, du yoga 0%. Et nous avons aussi des ateliers chant de 17h à 19h.
9: Chant lyrique, chant normal, chant classique, chant.
8: Tu demanderas à Caro.
9: D'accord.
7: Champêtre, tournesol.
8: Champêtre.
6: Alors ensuite, à Saint-Quentin, vous avez aussi une sortie running. Le rendez-vous, il est à 18h devant la boutique Endurance Shop et il y a différents groupes qui seront donc proposés. À Saint-Gobain, vous avez une sortie. Brame. Vous avez une sortie Brame avec l'Office national des forêts. Alors il y a une réservation donc à l'Office du tourisme de Chauny et c'est à 20h. À Saint-Quentin, au Saint-Quentin Reload Bar Events, vous avez une soirée Tekken 8 à 21h et c'est pas Tekken hein, parce qu'il y avait voilà. À Saint-Quentin au Kraken encore au Kraken.
7: Allez, Kraken Tekken.
8: Tu vas chercher Barbie.
7: Vous avez il y a une soirée Ken ou pas
6: DJ7 avec donc c'est un open format XNSO à partir de 22h. Et puis voilà, après je pense que tu as un petit peu d'actu, toi aussi, du côté de Chauny, tiens.
8: Alors du côté de Chauny, oui, il y a un événement à ne pas louper, c'est Miss Chauny et ses dauphines qui participeront au gala d'ouverture. Donc ça, c'est ce vendredi à 20h, le forum au Centre culturel de Chauny. Donc l'entrée est gratuite sur réservation, vous pouvez dès à présent réserver, et ça sera à l'accueil du forum ou au 03 23 52 23 23.
6: Oui, et d'ailleurs pour Miss Chauny et ses dauphines, n'oubliez pas d'apporter votre galac.
8: pour cette soirée, en fait, au programme, c'est une French, alors comment c'est marqué, les French Swins, comment c'est dit, Twins.
6: Alors où c'est
8: Twins,
6: que c'est écrit,
8: pour un spectateur mélangeant magie, illusion, oui, et technologie. Ah ouais,
6: French Twins.
8: Voilà. Voilà. Ah, ils me font des pièges aussi à mettre des mots en anglais, c'est pas possible. On va rester sur Noyon également, il y a toujours la foire au manège, du 12 au 20 septembre. Alors, il y a des gros manèges comme le Techno Power Agrit, qui est nouveau, et j'espère que vous n'avez pas vomi dedans.
6: Oui, c'est mieux.
8: Alors, à savoir que le mercredi, il me semble que c'est moitié prix.
9: Pour les enfants. Pour les enfants.
8: Voilà.
6: Donc, non, c'est demi-tarif pour tout le monde, t'achètes des tickets moins chers.
9: Ah bon ?
6: Oui, il me semble, non ? C'est pas ça ?
9: Je ne vais pas affirmer. Je ne vais pas confirmer.
6: Sinon, on envoie les gamins acheter les billets pour les gros manèges.
9: Ouais.
8: Donc voilà tout pour le pays noyonnais. On va rebondir sur les journées patrimoine.
10: Effectivement, les journées du patrimoine. Samedi 19 septembre, vous aurez la visite de la cathédrale, plus un concert chant gothique. Vous aurez aussi un film Renaissance des grands orgues, présentation et projection. Visite 2000 ans d'architecture de Noviomagus à 1918. Musée du Noyonnais, l'ancien palais de...
9: Ah, tu l'as dit tout à l'heure, mais
10: l'ancien évêque. Musée Jean Calvin, patrimoine souterrain, crypte archéologique et cave médiévale. Ensuite, nous finirons avec la bibliothèque du chapitre. On y trouvera des manuscrits du XIIe siècle. Le dimanche, on aura au théâtre du Chevalet des coulisses plus atelier enfants gravure. Ceux qui ont des enfants, allez-y. Ceux qui sont sans enfants, n'y allez pas.
6: Restez chez vous. C'est un atelier pour graver les enfants. C'est un peu dangereux quand même.
8: J'ai le droit de faire une blague. Vas-y, vraiment. L'humour noir que t'as,
10: j'adore.
9: quand même, parce que pour les auditeurs, il faut savoir que Laurie est noire.
10: Non, je suis pas noire.
9: Ah, pardon.
10: J'aime pas.
8: T'es café au lait ?
10: Ouais.
9: Café au lait.
8: C'est tellement meilleur.
9: Tellement meilleur et c'est tellement plus beau.
6: Moi, je fais un gros bisou à Ludo. Il va se reconnaître, il nous écoute. Ludo, en fait, au début, à l'usine, c'est pareil, on est taquin, puis il est noir, ça. Mais il fait, moi, je suis pas noir, moi, je suis marron. C'était le marron. Voilà. Donc, un gros bisou, mon Ludo.
9: Non, mais Lorraine est magnifique, donc de toute façon.
10: Oh là là, tu me flattes.
8: Arrête à
11: rougir.
10: Je veux pas.
8: J'aime bien cette ovale.
10: On va revenir. Le concert ensemble, la chorale Virlet au cloître de la cathédrale. Donc, on aura toujours la cathédrale en vue. Concert Harmonie Parvis de l'hôtel de ville. Et pour finir, on aura les faiseurs d'art avec démonstration savoir-faire artisanaux. Mmh. Et voici.
8: Eh ben dis donc, il y a tout ça à faire à Noyon.
10: Exactement. Donc, et c'est gratuit. L'entrée est libre. Venez nombreux découvrir les richesses de Noyon.
8: Est-ce que tu peux expliquer qu'aux journées des patrimoines, pourquoi on a une journée comme ça ? Qu'est-ce qu'il y a de plus qu'une journée normale ?
10: Déjà, découvrir ce qui fait la beauté de notre ville, de notre village. Et aussi, c'est gratuit. Parce que quand on va au musée, on paye, c'est la vérité.
8: Et c'est surtout qu'ils ouvrent beaucoup plus de choses.
9: Oui, ils ouvrent beaucoup plus, ils donnent accès à plein de choses que d'habitude on ne peut pas y aller. C'est Déborah et
12: Jamia. 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
8: Bon. On te laisse la parole, Damien.
6: Ouais, merci, c'est cool. Alors, bonjour, je m'appelle Damien, j'ai 43 ans. Non. Et si on s'écoutait de la musique,
10: On va écouter Confirmé de Docteur Yaro.
8: Eh ben,

0: Bah, c'est confirmé.
1: C'est confirmé, c'est Lorraine qui nous fait vibrer avec le patrimoine sur Vive FM.
2: Exactement, on a le canal Seine-Nord-Europe. L'avenir révèle le passé. Ceux qui ont des voitures peuvent passer devant les travaux là-bas. Moi, je suis à pied.
1: tu vois, c'est mieux parce que tu le vois en courant ou en marchant. Oui, oui. Du coup, tu vois vraiment l'évolution.
2: Vite. D'abord, sans le projet du canal Seine-Nord-Europe, nous n'aurions jamais peut-être vu, nous n'aurions jamais découvert ce que cachait le sous-sol de Sermez. Oui. C'est tout le principe de l'archéologie préventive. Avant de construire, on étudie le terrain pour protéger les traces du passé. Le futur canal doit relier l'Oise au réseau fluvial du nord de la France. Il s'étendra environ sur 107 km entre Compiègne et Aubencheul-Aubac. Les Picards, corrigez-moi.
1: D'accord. Comment ça s'écrit?
2: A-U-B-E-N-C-H-E-U-L Aubencheul-Aubac.
1: Bah, je connaissais pas.
0: Moi non plus.
1: Je ne peux même pas te reprendre, je connaissais pas.
3: Bah, moi non plus.
2: C'est ça. Sur son parcours, les archéologues peuvent donc intervenir avant les travaux. Mmh. Et à Sermez, cette recherche a permis de mettre au jour un atelier de potier près de 2000 ans. Une découverte qui montre concrètement pourquoi l'archéologie préventive, prévention, comment on prévient les cancers du sein, les cancers. Donc, préventive est importante lorsqu'un grand chantier transforme un territoire.
3: Mmh. Oui.
2: Parce que ça va relier. Mais Sermez n'est pas un cas isolé. Tout au long du tracé du canal, les spécialistes recherchent les traces laissées par les populations anciennes. Cela peut être une habitation, une activité artisanale, des traces agricoles ou simplement quelques objets du quotidien. Mais le canal, lui, regarde vers l'avenir. Il doit améliorer le transport fluvial et renforcer les échanges entre les territoires. Alors, il y a quelque chose de très intéressant dans cette histoire. Pour préparer une grande infrastructure moderne, nous sommes obligés de regarder vers le passé. D'où le titre, le canal Seine-Nord-Europe, l'avenir, le futur, révèle le passé. Donc, ça fait voir ce qui s'est passé.
3: Absolument.
2: Voilà. Alors, il y a quelque chose. Pour préparer une grande infrastructure moderne, nous sommes obligés de regarder vers le passé. Le chantier de demain permet ainsi de révéler une histoire ancienne et Sermez nous montre que notre territoire était déjà un espace d'activité et de production il y a près de 2000 ans. Le passé et l'avenir se rencontrent. On se rencontre, le passé et l'avenir. Donc, au même endroit, à Sermez.
3: Je te coupe deux minutes.
2: Vas-y, ma chère.
3: Tu crois que quelqu'un va écrire un manuscrit pour ce que tu racontes sur le passé et l'avenir?
2: Je pense. C'est tellement passionnant. Je pense. On a des pépites.
1: Il y a plein d'auteurs sur VFM qui nous écoutent.
3: Oui. Oui.
1: Donc on vous lance la perche.
2: Exactement. Venez même.
1: Le jeu de mots.
2: Une nouvelle voie de transport. Se déplacer.
3: Oui.
2: Va transformer ce territoire. Tandis que l'archéologie nous rappelle tout ce qui s'est passé avant nous. C'est peut-être cela aussi le patrimoine. Comprendre d'où nous venons pour mieux regarder où nous
3: allons.
2: Très bien. Et voilà comment une terre de France raconte la France éternelle, bleu, blanc, rouge.
3: Tu adores ça, la France éternelle.
2: Merci.
3: Et regarde, Lyon, il paraît complètement dubitatif.
2: Lyon, il est
4: sublime. Non, mais je suis en pleine écoute, moi.
2: Il va faire de la poterie.
3: Ouais.
4: Ah. T'as senti que ça m'avait pris cette...
1: Il n'aura même pas besoin de mettre les mains, il fera juste avec le nez.
2: Ou les pieds.
3: Et pourquoi le nez?
4: Mais demande à Débo, mon nez, il prend cher ici.
0: Moi, j'ai rien dit. Moi,
4: en même temps, elle l'a vu de près, c'est elle qui m'a percé.
1: J'ai eu peur. Parce que la première fois que j'ai... Non, c'était pas un nez, c'était autre chose.
2: N'hésitez pas vraiment à visiter Sermez, c'est à 5 minutes de Noyon, c'est 271 habitants et c'est riche en découvertes.
1: C'est pas en travaux là?
2: Si. Aller à pied.
1: Voilà.
2: Marcher.
1: À nouveau, tu rêves. Oui. Allez voir Hermès, mais vous allez contourner.
2: Vous allez contourner.
4: Tu peux y passer quand même.
2: Ben oui. En voiture.
4: Oui, j'y vais deux fois par semaine.
1: Oui. Ah ouais, bah ils ont ouvert.
4: Pour aller, voir mon cher ami Cédric, mon kiné, je passe par là.
2: Coucou à lui.
1: Et c'est qui Cédric ?
4: C'est mon kiné.
1: Ah, c'est ton kiné ?
4: Ouais. Ah,
1: il te voit souvent lui. Hein.
4: Deux fois par semaine.
1: Il est foutu, lui.
5: Tu vas donc kiné.
4: Non, c'est différent.
1: C'est bien de parler de kiné parce que du coup, ça fait la transition pour après. Parce que ta chronique arrive.
4: Et ben exactement.
1: Bah, je te laisse parler. Hein.
5: Non, bah, c'est tout.
4: Il a regardé tout le monde.
3: Il
4: m'avait coupé la chic. Et ben non, je ne parlerai pas maintenant.
1: Il fait grève, il fait piquet de grève.
5: Ouais, voilà. Il y en a qui vont kiné, ben moi je vous en kikine.
2: Je devrais.
1: Allez, restez avec nous. On revient dans un instant. Ce sera la chronique de Lilian.
5: À tout de suite.
2: À tout de suite. Bisous.
1: Salut.
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1: Eh bien, coucou, comment ça va?
2: Ça va bien.
3: Bah oui.
1: Comme dirait Jérémy, comment ça va?
4: Comment ça va? Ouais. Eh, faudra lui passer un petit coup de
1: bico. Oui.
4: On l'appellera, on fera France-Mexique.
1: J'ai essayé d'aller voir nous. Ouais, on lui a
2: et
1: laissé
2: Lilian,
1: le temps de s'acclimater
2: fait...
1: quand même.
2: Bonjour.
1: Exactement, c'est les signatures.
2: Tu devrais commencer ta chronique comme ça, tiens.
1: Bonjour.
2: Voilà.
3: Comme au Snapchat.
1: Exactement.
2: Bon, il n'y a pas que Snap, hein. C'est parce que tu es que sur Snap.
1: Oui.
2: Sinon, il y a TikTok, il y a Insta, il est partout.
3: Je regarde aussi Instagram.
5: Facebook aussi.
3: Ah ouais. Oui, mais Facebook, ouais.
4: Wild.
2: Partout.
1: Mais il faut
2: tu peux mettre ton
1: partage.
2: Petite musique si tu veux. Voilà.
1: Bon, du coup.
2: Ouais.
1: Bonjour. Aujourd'hui, on va parler du sport qui ne ressemble pas à du sport. Ah, on va casser des clichés. Ah ouais, faut faire du sport, faut absolument faire un... Non, bon. On va parler d'un concept assez intéressant, le sport qui ne ressemble pas à du sport. Parce qu'on a parfois une drôle de définition du sport. Pour certains, faire du sport, c'est forcément mettre un short, des baskets, une montre connectée et souffrir. Beaucoup. Pendant au moins une heure. Eh bien aujourd'hui, je vais vous annoncer une bonne nouvelle. Vous pouvez bouger sans avoir l'impression de faire du sport. Et ça, c'est quand même plutôt pratique. Prenez la randonnée, par exemple. Vous partez vous balader dans la nature, vous profitez du paysage, vous discutez avec vos proches. Et pendant ce temps-là, vous marchez pendant 2, 3 ou 4 heures. À la fin, vous avez les jambes un peu fatiguées, mais vous avez surtout passé une bonne journée. Et pourtant, vous avez fait du sport. Même chose avec la marche. Une petite balade de 30 minutes, une heure avec le chien, aller chercher quelque chose à pied plutôt qu'en voiture, vous bougez. Et contrairement à une séance de fractionné, personne ne vous crie « Allez, encore 30 secondes !» Et ça, c'est appréciable. Il y a aussi le paddle. Alors ça, c'est magnifique. Sur les photos, ça donne « Petite balade tranquille sur l'eau, quel bonheur !» En réalité, au bout de 20 minutes, vous êtes en train de trembler sur votre planche et en essayant de comprendre pourquoi vos jambes ont décidé de démissionner. Mais encore une fois, vous faites travailler votre corps. Et puis il y a la danse. Eh oui, la danse de salon. Mettez la musique chez vous.
2: Comme Lilian.
1: Mettez de la musique, vous bougez, vous vous amusez.
3: On danse avec le ballet.
1: Et si vous dansez... Eh ben voilà, bonne option. Et si vous dansez suffisamment longtemps, votre cœur va très bien comprendre qu'il est en train de faire une séance de cardio. Même si votre voisin, lui, se demande simplement ce que vous êtes en train de fabriquer. Pardon. On peut aussi parler de l'escalade. Vous grimpez, vous tirez, vous poussez, vous cherchez votre équilibre. Et vous êtes tellement concentré sur le fait de ne pas tomber que vous oubliez presque que vous êtes en train de faire travailler vos muscles. Mmh. Et même, le jardinage. Oui, je vous vois déjà. Attends frérot, le jardinage c'est du sport maintenant? Eh bien, selon ce que vous faites, ça peut représenter une vraie activité physique. Porter des sacs de terre, creuser, tondre, désherber, déplacer des pots. Et si vous avez un grand jardin, hein Claudine?
3: Oui.
1: Vous avez peut-être même trouvé votre salle de sport. Et ça, sans abonnement.
3: Je vais l'embaucher, j'ai 2200 mètres carrés.
1: Et c'est justement ça qui est intéressant. On pense souvent qu'il faut absolument faire une dite séance de sport pour être actif. Mais notre corps, lui, ne fait pas vraiment cette distinction. Il sait simplement qu'il bouge. Alors évidemment, ça ne veut pas dire que le jardinage va remplacer toutes les formes d'entraînement pour tout le monde. Mais pour quelqu'un qui ne se considère pas comme sportif, bouger davantage au quotidien, c'est déjà une excellente porte d'entrée. Et surtout, si vous trouvez une activité qui vous plaît, vous allez naturellement avoir envie de la faire.
2: Et du coup, j'ai trouvé une activité.
1: Vas-y.
2: Bah, en fait, chez moi, j'ai une dalle à faire. Donc faire de la pioche et de la bêche, c'est du sport.
4: Surtout un dimanche en
2: fin
4: tenue,
2: de journée. Tenue de ville.
4: En tenue de ville. Ouais.
1: Ça te fait plaisir?
2: Oui.
1: Bon bah voilà. Parce que quand on prend du plaisir, on ne pense plus forcément. Il faut que je fasse du sport. On pense, j'ai envie d'aller faire ça. Donc va faire ta dalle.
2: Bah, moi ça va me faire plaisir parce que ma voiture va plus avoir prendre la flotte. Voilà.
1: Bah voilà. Et finalement, c'est peut-être ça le meilleur moyen de devenir actif. Alors cette semaine, oubliez un peu le mot sport. Demandez-vous simplement, qu'est-ce que j'aime faire qui me fait bouger? Une balade, une randonnée, du vélo, de la danse, du paddle, du jardinage, peu importe. Parce que parfois, le meilleur sport, c'est celui qu'on ne se rend même pas compte qu'on est en train de le faire. Mmh. Alors c'était votre chronique sport, bien-être, et surtout n'oubliez pas que vous fassiez un petit pas ou un grand bond, l'important c'est de continuer d'avancer, et ça c'est l'esprit P42K, et nous on se retrouve demain.
3: Demain.
1: Merci. Pour une nouvelle chronique sur Vive FM.
4: Et j'en profite pour faire un gros bisou à Jamel qui va lancer une ligue de paddle dans pas longtemps. Voilà.
2: Super. Nouveau sport à la mode.
1: Ouais. Le paddle ?
2: Ouais.
1: C'est vrai, on en entend beaucoup parler.
2: On ira en faire avec toi. On veut en faire.
1: Du paddle ?
2: Oui.
1: Mais tu sais que j'ai jamais fait ça.
2: Ouais.
1: Mais vas-y, moi je suis preneur.
2: On va reparler juste après quand on dira au revoir.
1: Allez, ça marche.
4: Allez, à tout de suite, on revient.
1: Bisous.
3: Salut. Bisous.

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1: Bonjour football, la Fédération française a officialisé la composition complète du staff de Zinedine Zidane, nouveau sélectionneur de l'équipe de France. L'encadrement comptera au total 23 personnes. Zinedine Zidane qui va divulguer dans 4 jours sa première liste de joueurs pour la Ligue des Nations. Foot toujours, le RC Lens a annoncé la fin de sa collaboration avec son entraîneur Dino Tom Moller, remercié après un début de saison poussif. Malgré un titre au Trophée des Champions de mi-août et un premier succès en Ligue des Champions, Yannick Cahuzac le remplacera sur le banc face à Monaco vendredi en L. C'est une première pour un pays africain. Les prochains championnats du monde d'athlétisme en 2029 se dérouleront au Kenya, dans la capitale Nairobi. C'est ce qu'a annoncé mardi la Fédération internationale World Athletics. Londres et Rome étaient également en liste, tout comme Munich qui hérite de l'édition 2031. Grand pays d'athlétisme, le Kenya a fini deuxième du classement général des mondiaux 2025 derrière les États-Unis avec 11 médailles, dont 7 d'or. L'équipe de France masculine de volley a battu l'Allemagne en 3-7 mardi à Cluj-Napoca. Elle est donc assurée de finir en tête de son groupe avant même le dernier match, ce qui devrait lui faciliter la tâche lors de la phase finale. Andrea Gianni pourra faire tourner son effectif ce mercredi contre la Roumanie avant de voyager jusqu'à Sofia où se tiendra le 8e de finale ce week-end contre le 4e du groupe B qui sera le Portugal, Israël ou la Macédoine du Nord. Cette première place permettra aux Bleus d'éviter la Pologne, grande favorite en quart, mais probablement pas l'Italie en demi. Tennis ATP, le Britannique Jack Draper, qui était encore 5e mondial il y a un an, mais qui est désormais 155e, a annoncé qu'il arrêtait sa saison. Une décision prise en raison de plusieurs blessures. C'est la fin de ce flash. Une très bonne journée à notre écoute.

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1: Bon bah c'est bientôt la fin.
2: Ben ouais. Oui, bien sûr.
1: Bon Lilian, t'as pas une histoire à raconter avec ton blaireau là?
3: Ah si. Alors oui, alors c'est vrai, bah, ça va être plutôt pour les coureurs, mais je suis quelqu'un... Bon, je pense que vous le savez, je suis quelqu'un qui court et je cours, ça m'arrive la nuit.
1: Oui.
3: Et il y a quelques jours, je suis parti en nocturne le soir. Donc je fais mon petit tour dans le Mont-Saint-Siméon, là où je fais pipi sur les arbres, où c'est mon territoire. Hein.
2: Jusque-là,
3: rien de transcendant. Je me dis, je fais mon petit tour. Bon, forcément, en nocturne, c'est beaucoup plus compliqué. Me voilà arrivé sur la fin de mon parcours. Et là, je vois des yeux qui brillent dans le chemin. Mais grand chemin, en plus, c'est le chemin le plus praticable du Mont-Saint-Siméon. Je dis, bon, ok, d'accord. Je tourne la tête, j'en vois deux paires d'autres. De l'autre côté, pareil, deux paires. Je dis, bon. Je m'arrête, je ralentis, j'avance tranquillement. Bon, je vois un blaireau traverser, un deuxième, un troisième, un quatrième. Le quatrième, je ne sais pourquoi, il s'arrête, il regarde devant, il regarde derrière, il me regarde moi. Et d'un seul coup, en fait, j'ai vu les yeux arriver vers moi, mais à une vitesse. Bon, bah alors, on va pas se le cacher. J'ai fait caca dans ma culotte, j'ai fait demi-tour.
1: Et du
3: non,
1: coup,
3: mais j'ai eu peur, j'ai
1: du
3: fait
1: coup,
3: demi-tour.
1: Et il t'a pris pour un blaireau.
3: Bah ouais, en plus, je lui dis, bah attends, je suis avec vous, je suis un blaireau aussi. Mais ils m'ont pas écouté. Donc j'ai dû rallonger et... Mais voilà, enfin la petite anecdote, en fait, soyez prudent avec les blaireaux parce que ça peut charger en fait les blaireaux.
1: Ça charge, ça charge.
3: Ça fait pas que courir dans le noir les blaireaux.
1: Le terme. Bon, demain on retrouve l'équipe de Kevin à 7h pour la matinale.
4: Ouais.
1: Et bah, dans la journée, on retrouvera plein d'autres animateurs comme
4: Fifi,
1: Samuel,
4: Fifi, Benji.
1: Voilà. Puis plein de choses. Demain on nous retrouve à 17h, yeah, avec la chronique de Lorraine.
5: On va parler de Jean Calvin, le réformateur protestant,
2: oh là là,
5: inspiré par Martin Luther.
1: Oh là, que de la littérature. Lilian.
3: Eh ben, ça tombe bien, moi on va parler de pourquoi on a des courbatures après le sport.
1: Ah bah voilà. Après avoir couru, après un blaireau.
3: Bah voilà.
1: Mamie Claudine.
2: Exactement. Eh ben, Mamie Claudine va aborder le sujet, l'antistress et la survie.
1: D'accord.
3: Ah bah ça tombe bien, Chas, tout est lié.
2: Oui, bah absolument.
1: Et Binou, bah comme d'hab, bah l'agenda. Ouais.
4: L'agenda,
1: local,
4: les infos et puis la déconnade surtout.
1: Et bah surtout. Et bah voilà, l'émission est terminée.
4: Voilà, et ben.
2: Bah... Salut.
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0: 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Il est 1h.
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